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0: 8h30, tout juste sur les ondes d'Oxygène FM, l'heure de démarrer cette matinale ensemble.
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0: Et bonjour à toutes et à tous, très heureuse de vous retrouver sur Oxygène FM pour démarrer cette journée du vendredi 17 juillet ensemble. Pendant une heure, je vous accompagne avec de l'actualité en Ariège, les rendez-vous à ne pas manquer, la météo, sans oublier une belle sélection musicale pour vous mettre de bonne humeur. Au programme ce matin, on parlera du retour des ateliers éducatifs rémunérés dans les jardins partagés d'Emmaüs à Saint-Jean-du-Falga, de la nouvelle saison culturelle de Pamiers qui promet de beaux spectacles tout au long de l'année et notamment cet été. Nous prendrons également le temps de souhaiter une bonne fête à toutes les Charlottes et de réaliser le portrait du prénom. Donc restez avec nous si vous voulez tout savoir sur les Charlottes. Dans l'invité du jour, nous rediffuserons l'interview des Picon Mon Amour, ce duo incroyable, drôle et engagé, notamment sur les questions de féminisme que nous avions découvert lors de notre plateau en direct du Festival des Voix Sonneuses les 3 et 4 juillet dernier, et ce sera autour de 8h50. Pour l'heure, on commence avec le point météo qui arrive dans quelques instants. Que vous soyez déjà au travail, sur la route des vacances, en train de prendre votre petit déjeuner ou simplement de profiter de la fraîcheur matinale, merci d'avoir choisi Oxygène FM. Installez-vous confortablement. Il est l'heure de commencer cette nouvelle matinée ensemble et on commence en musique avec Travis et le titre Gaslight.

0: Bonjour à tous, voici votre rendez-vous météo local dans votre radio locale Oxygène FM. En ce vendredi 17 juillet 2026, le temps s'annonce sec avec une ambiance toujours aussi sableuse, ce qui donnera une sensation plus grisâtre dans notre ciel, même si des nuages seront également présents. Le vent de nord-ouest sera de retour et soufflera autour de 30 à 40 km/h. Côté thermomètre, ce dernier sera en baisse avec des valeurs beaucoup plus respirables comparées à ces derniers jours, autour de 28 à 30 degrés, 30 degrés à Hauterive et Saverdun, 29 à Pamiers, Mirepoix et Varilhes, et 28 degrés à Foix. Pour la suite, les fortes chaleurs seront de retour ce week-end et devraient durer au moins jusqu'en début de semaine prochaine, avec un mercure proche ou supérieur à 35 degrés. Pour le moment, la période de fin pour ce retour de température caniculaire est vue pour le milieu de la semaine prochaine. Il est temps pour moi de vous laisser pendant quelques semaines et de vous souhaiter un bel été sur Oxygène FM. Merci à Laure, Lisa et Léa de m'avoir permis de faire l'appui et le beau temps pour cette saison 2025-2026. Et comme d'habitude pour finir ce bulletin météo, je vous rappelle que vous pouvez suivre l'actu météo du moment et le suivi de nos cartes de surveillance sur notre page Facebook Météo 09 ou sur notre site internet météo09.info. Je vous souhaite une belle journée et un bel été à l'écoute d'Oxygène FM. C'était Morgan Yetto de Météo 09.
1: Et merci Morgan Yetto. Et oui, tout à fait. Alors, c'est la dernière matinale de l'été. On revient en septembre. Donc, on va dire que la matinale sous cette forme se termine. Vous continuerez à nous entendre sur les ondes, que ce soit moi, Lisa ou d'autres personnes de l'équipe. C'est juste que, bah, voilà, on prend nous aussi quelques congés et on se consacre à d'autres choses sur la radio. On poursuit cette matinale avec le point de l'actualité.
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Et on commence ce journal avec une bonne nouvelle pour les jeunes apaméens. Les ateliers éducatifs rémunérés sont de retour pendant les vacances d'été dans les jardins partagés de la ferme biologique Emmaüs à Saint-Jean-du-Falga. Le principe est simple, permettre à des jeunes de s'investir dans des missions d'intérêt général tout en découvrant le maraîchage, le travail de la terre et les valeurs de la solidarité. Au programme Entretien des cultures, participation à la vie des jardins et immersion dans le fonctionnement de la communauté Emmaüs. Les participants ont été sélectionnés après l'étude de leur candidature avec CV, lettre de motivation et entretien. En échange de leur engagement, ils perçoivent une indemnité de 60 euros par jour, une aide précieuse pour financer un projet personnel comme le permis de conduire, des études ou encore un voyage. Et au-delà du coup de pouce financier, cette initiative offre une première expérience valorisante, développe le sens des responsabilités et sensibilise les jeunes aux enjeux de l'agriculture biologique, de l'environnement et de la solidarité. Une belle façon de conjuguer vacances utiles, engagement citoyen et découverte du monde.

aussi les concerts d'Axel Bauer, Superbus et Sheila, sans oublier les rendez-vous proposés en partenariat avec le festival Mima, qui viendront enrichir cette programmation tout au long de l'année. Avec cette nouvelle saison, la municipalité confirme sa volonté de rendre la culture accessible au plus grand nombre en alternant têtes d'affiches, découvertes artistiques et créations contemporaines, une programmation pensée pour rassembler les générations et faire du spectacle vivant un rendez-vous incontournable à Pamiers, notamment durant l'été. Alors n'hésitez pas à vous rendre sur le site de la ville, la billetterie est d'ores et déjà ouverte et l'ensemble du programme est à retrouver donc sur le site de la ville de Pamiers, donc une saison qui s'annonce riche en émotions et en belles découvertes. Donc même si la plupart des Apaméens et Apaméennes sont en congé, la saison culturelle, elle, à Pamiers, reste bien présente et propose une belle programmation tout l'été. On poursuit avec le titre « Don't you know what I mean » de Oasis.

0: Elvos, on va te laisser retourner profiter du festival et on accueille nos prochains invités. Pico, mon amour, vous êtes avec nous.
1: Non, j'ai essayé d'imiter Joystar. Je sais pas si vous l'avez eu en rendez-vous hier ou pas, Joystar.
2: Non, il a pas voulu.
1: Ah, c'est pour ça.
3: Il était trop sous.
1: Ah, tu satures, Lorraine, tu parles trop fort. T'es trop forte, Lorraine.
2: Comment ça va, les amis de Pico, mon amour?
1: Ça va bien, et vous?
0: Ça va.
2: Et oui,
1: donc
2: depuis...
1: ça fait deux ans. Est-ce que tout le monde est encore là? Est-ce qu'il y a quelqu'un qui est mort depuis?
2: Alors, non, pas mort, mais l'équipe a un peu changé.
1: On peut faire la fête comme quoi il n'y a personne qui est mort, bravo.
2: Ouais.
1: C'est vrai.
3: Oui,
1: imagine, t'aurais pu mourir. Ou toi.
2: On embrasse Suzanne qui à l'époque était là autour de ce plateau, l'animatrice.
1: Elle est décédée?
2: Non, elle est toujours là.
1: Ah, Suzanne, si tu nous écoutes, big up.
2: Big up, qui vous a interviewé, on s'était régalé. Vraiment.
1: Oui, une régalade.
3: On avait parlé des escargots, de la rivière et tout ça.
2: C'est ça.
3: Et des renards.
2: Exactement.
3: Ouais, je m'en rappelle.
1: Ah bon, moi je m'en souviens plus, moi.
2: Et maintenant, donc il y a Léa et puis il y a deux autres radios en plus que la dernière fois qui diffusent sur ce plateau.
3: C'est
2: et...
3: du poly-radio.
4: Poly-radio, voilà. Totalement.
3: Poly-amour de radio.
2: Voilà,
1: exactement. Voilà. Ça sent le... Non, rien, j'ai dit. Concentrons-nous sur les questions.
2: Exactement. Donc là, il y a Oxygène FM, Radio Balade et Radio Fil de l'eau. Et donc, les questions vont être nombreuses, chers
4: Alors,
2: amis.
4: Alors, les questions, et ça commence pour la première question.
1: Ça fait un peu ambiance porno,
4: bah,
1: la musique
4: c'est
1: derrière.
4: En fait, vous êtes arrivés au moment où la musique, voilà, petite musique
3: mais
4: de fond, parce qu'on a envie que vous soyez très bien installés.
3: On est bien,
4: avec
1: on est détente.
5: On a
1: salut,
5: avant
1: Oxygène.
5: Les... Elle et avant les questions, on a un message à vous faire passer.
1: Oh.
5: Okay. Oui, avant qu'on oublie.
4: Oui.
5: Vous avez plein de gros bisous des petits-fils de Janine.
3: Ah oui. La famille PMJ. Ah oui, c'était là hier.
4: Ouais.
3: Eh oui.
1: Eh ben.
4: Alors, les picons, mon amour, c'est une histoire qui dure depuis un petit moment, depuis 2015.
3: Oh là là, ça commence à être long.
4: Ouais. La routine s'installe, ça y est.
1: Au début, on pensait juste, tu sais, tranquille.
3: C'est...
1: Ouais. Et finalement, quoi, c'est les.
3: On est obligé de faire du tantra maintenant pour que ce soit intéressant.
1: Ouais.
4: Vous êtes obligé de venir aux Boissonneuses pour rompre la routine.
1: Ouais.
3: C'est ça.
1: C'est ça.
4: Non, pas. Mais alors, je voulais revenir pour commencer sur votre nom, Picon Mon Amour. Moi, je ne vous ai pas interviewé la dernière fois, il y a deux ans. C'est quoi ce nom? Ça vous vient d'où? C'est l'amour du Picon Bière?
3: Est-ce qu'on refait l'histoire des escargots et des renards ou on fait la vraie histoire?
1: En fait, ça venait de là, l'histoire des escargots et des renards. On ne peut pas faire un réédito du coup de ce qu'on a enregistré il y a deux ans.
2: Je veux le diffuser.
1: Alors, nous allons retourner en arrière.
3: Alors, en fait, on était dans un village peut-être de 400 habitants. Où il y avait des jeunes qui avaient investi un lieu abandonné et donc c'était un squat et nous c'était notre deuxième premier concert ou un truc comme ça et en fait on se faisait payer en picon de bière parce que ils n'avaient pas d'argent et puis nous on s'en foutait
1: et nous on aimait bien beaucoup boire
3: on faisait juste de la musique pour boire des coups et pour qu'on
1: gratos.
3: Nous garde
4: à l'époque et plus maintenant vous aimez plus
1: non, c'est shiatsu, yoga, tantra c'est
4: ça a changé quoi
1: faut tout non tout fou
3: ouais bon c'est une erreur de jeunesse mais bon.
1: Non, c'est vraiment ça. C'est vrai qu'on buvait pas mal de picons. Et puis Lorraine, avec son gros accordéon, elle disait.
3: J'arrivais pas à me baisser. Parce que, donc ils nous servaient des picons sur la scène, comme ça, du bar direct. Tac, tac, tac. Ils nous mettaient plein de picons pour qu'on boive et qu'on joue mieux. Parce que...
1: Non, c'est pas ça. Parce qu'en fait, on jouait très, très bien. Et qu'en fait, il n'y avait pas plein de picons partout. Et que on n'a pas la même histoire.
3: Non, mais au moins, on a l'impression qu'on jouait bien.
1: Allez, on fait un vote pour avoir l'histoire A ou l'histoire B. Qui c'est qui vote pour l'histoire B? Non, on fait pas de vote.
3: Non mais en fait voilà donc pour avoir l'impression qu'on jouait mieux
1: on
3: buvait des coups comme ça et puis en fait mon accordéon il pesait je sais plus combien de kilos et j'arrivais pas à me baisser il était énorme et donc je disais oh passe-moi un picon mon amour voilà et là je me suis relevée comme ça et j'ai fait oh ça y est on a trouvé notre nom de groupe et on a dit on va s'appeler Picon mon amour et tout le monde a fait comme ça parce qu'ils étaient dans le même état que nous et en fait ça nous a jamais quittés voilà.
1: On aimerait s'appeler on aurait dû dire Volvic mon amour cette fois-là
6: Vitel mon amour
4: pas de voix mon amour non
3: et il y a aussi notre ingé son qui est là Jérém
1: boule de glace à la vanille mon amour
7: il y a Jean-Claude qui demande s'il faut faire de la lumière ce soir ou pas
1: Jean-Claude
3: mais il fera jour non
1: à Jean-Claude Jean-Claude pour la lumière. Ouais, tu dis qu'il met tout sur Lorraine.
3: Ah bon ?
1: Ouais, tout mise tout sur Lorraine.
3: Il n'y a que moi qui bosse ici. Ouais.
1: Merci Jérém, on applaudit Jérém.
2: Merci, bravo !
4: Bravo !
1: Pro.
4: Alors, votre groupe, il est quand même composé de plein de mélanges. Comment vous le décririez en fait, votre style, votre univers à vous? Il y a un humour qui est quand même très décalé. C'est votre marque de fabrique, l'humour, le...
8: Alors on est plutôt, tu vois, reggae roots, man. On influence Bob Marley ou plutôt Pierre, Paul.
4: Du coup, c'est plutôt ganja, mon amour, finalement.
8: Ganja, ah ouais, ouais. Yeah.
1: Non, bah, nous justement, en fait, ce qui est marrant, admettons pour ce soir, c'est que ce soir, il y a la Ruquette et les Ogres, et on a vraiment pour le coup été percé avec la Ruquette et les Ogres.
3: Percé.
1: Donc, c'est typiquement le genre de groupe qui nous ont donné envie de fabriquer de la chanson, construire, enfin composer, faire de la musique, et pour citer un exemple de groupe. Et après, en tant que mélange, je sais pas trop.
3: L'humour,
1: on sait pas.
3: On fait pas exprès.
1: En fait, c'est venu tout seul.
3: En fait, c'est pas
4: en
3: l'humour.
4: En fait, vous aimez pas du tout rire. C'est juste que vous le faites pas exprès.
1: Non, on fait pas exprès.
3: C'est les gens qui rigolent de nous.
4: Ouais, vous avez des titres. Alors, j'ai été regarder un petit peu. Voilà, je vous connaissais pas. Donc, j'ai été voir votre site et j'ai vu que vous avez des titres très originaux. Misogyne, pornocratie. Votre premier EP s'intitule Qui s'y frotte, Cyprine. Est-ce que vous vous considérez comme un groupe engagé?
1: Engagé sexuellement, du coup.
3: Engagé, c'est beau ça. Un groupe engagé.
1: Engagé, quoi.
3: Ça fait.
4: Ah oui, j'invente des mots aussi, des
1: groupes. Ouais. Engagé. T'as dit sexy, c'est sexy. engagé.
3: Oui. Oui, en fait, moi, comment on peut dire? Moi, j'écris un peu les chansons, puis lui, il les compose, et puis il fait tous les trucs de management et tout.
1: Je passe le balai, moi, après.
3: Et en fait, l'idée, c'est de pouvoir dire des trucs en toute liberté qui se disent pas beaucoup, tu vois? Et de lutter contre les discriminations, en fait, mais toutes. Mmh. Voilà, à travers un prisme, on va dire, dans un couple un peu décomplexé. Qu'est-ce qui peut se dire, tout ça?
4: Ouais, ça fait du bien vraiment d'entendre. En plus, vous êtes, tu vas être la première femme qui va venir ce soir sur les planches de la. Tout le festival, c'est toi la première femme. On s'est dit ça tout à l'heure avec Maya, justement. On trouvait ça assez fou d'un festival comme les Boissonneuses, tu vas être la première femme.
1: On va avoir une petite discussion avec Fredo. Alors, Fredo, un petit côté misogyne ou quoi là?
3: Mais ils font pas exprès parce que c'est dans l'inconscient collectif, tu vois.
1: Oui. Ouais, mais tu mets sur le dos de l'inconscient collectif à un moment donné, quoi, c'est bon. Ouais.
3: C'est pour ça qu'on devrait tous être féministes, voilà, comme ça.
4: Mais soyons tous féministes.
3: On peut plus être misogyne sans le savoir.
1: Ok.
4: Oui. Est-ce que si vous deviez nous présenter un titre que vous êtes particulièrement fier ou que vous aimez jouer sur scène, que vous allez jouer sur scène ce soir, ce serait lequel?
3: Ah, c'est dur ça. On peut rester dans le thème de misogyne. Moi, j'ai grandi avec un père et un frère et puis plein de copains parce que les filles, pour moi, c'était compliqué. Et puis j'avais une mauvaise image des filles. Et en fait, au bout d'un moment, je me suis dit, ah, mais en fait, je suis moi-même misogyne dans cette espèce d'inconscient collectif. Et au fur et à mesure, je m'en suis rendu compte que en fait, j'étais contre moi-même et que c'était débile. Et voilà. Et il y a une chanson qui s'appelle Misogyne qui écrit un peu cette histoire. Voilà. Alors on l'aime pas forcément le jouer tout le temps.
1: On le joue pas
3: parce qu'il y a beaucoup de paroles, tu vois. Et moi ça me fatigue. Voilà. Et puis Joe il fait un truc à l'harmonica et il joue trois fois plus vite que le tempo du morceau. Mais franchement, c'est bien. C'est ton moment, ça.
1: On n'a pas trop répondu à la question du coup qui était quel est le morceau préféré.
3: Vas-y, maintenant réponds-toi.
4: Du coup, et toi,
3: c'est pas préféré, mais c'était dans le thème.
1: Quel est le morceau préféré à jouer, quoi? Oh là là, c'est une sacrée question.
3: La bigote aussi, non?
1: Ah ouais, non, je sais pas, j'en sais rien, j'en ai pas forcément de préféré, quoi. Non, je.
4: Toutes ou aucune, c'est.
3: Ouais, moi, tu sais, je connais même pas les paroles.
1: Ouais. Moi je fais boum boum et c'est bien.
4: Oui, du coup ça fait quand même 11 ans hein, que vous sillonnez les scènes. Vous avez quel regard sur votre parcours aujourd'hui? Parce que voilà, on rigole, c'est hyper joyeux. Mais ça, c'est beau aussi de voir un parcours avec un groupe engagé comme vous, avec un humour super décalé et qui vit, c'est une belle réussite.
1: Ouais, nous on est trop contents. On a démarré à jouer dans la rue au Vence, en Ardèche. On habite toujours pas loin de Vence. Donc c'est sûr que de démarrer comme ça dans la rue et puis de faire une première scène et une deuxième et trois et puis 100 et puis 200 et plus, nous on est trop contents. on a plein de groupes de potes qui galèrent, qui essayent, qui et voilà, on se dit qu'on fait partie de pas beaucoup de groupes qui ont la chance de pouvoir avoir une écoute aussi qui est nationale là maintenant, justement de pouvoir écrire, composer, raconter des histoires, chanter des histoires, de passer un moment avec les gens. On se dit qu'on est en gratitude par rapport à tout
3: ça. Et d'être écouté aussi, ouais, en fait.
1: En gratitude. On se dit qu'on a beaucoup de chance et on se régale comme au pays. On se régale.
3: On se régale.
0: Et c'est quoi vos sources d'inspiration, globalement?
3: Eh ben, c'est la vie, hein, c'est le quotidien. C'est justement, moi, c'est beaucoup les injustices, justement, dans cette espèce d'inconscient collectif, des choses qu'on trouve normales et qui ne le sont pas. Et de pouvoir l'amener à l'oreille et le dévoiler, en quelque sorte. Et justement, l'humour, c'est vraiment un endroit où on peut dire des choses sans brusquer ou braquer. Parce que, voilà.
0: Est-ce qu'on peut tout dire en humour ?
3: Eh bien, justement, nous, parfois, on se dit, est-ce qu'on peut le dire comme ça ? Est-ce qu'on le dit autrement, etc. Et moi, j'aime bien ce point de vue du jeu, en fait, où tu parles en tant que toi ou en tant que personne concernée, ou alors que tu te mettes à la place de quelqu'un en tant que jeu dans une chanson, parce que tu peux le faire. Et du coup, je trouve que ce point de vue-là, il permet de dire beaucoup de choses.
0: Et vous avez des retours justement des personnes, des festivaliers, des personnes qui découvrent votre groupe après les concerts, justement de comment sont perçus vos titres, vos chansons, comment elles sont reçues par le public?
3: On a une histoire que j'ai envie de raconter, parce que c'est une chanson qui s'appelle Qui êtes-vous, qui est quand même un des premiers morceaux qu'on a écrit et qui reste quand même un morceau qu'on aime beaucoup, qui parle de plein de personnages différents, et notamment à un moment donné d'une personne immigrée. Et en fait, on avait joué dans nos Cévennes à une époque, et puis 4 ans après, on avait rejoué dans une foire de je sais plus quoi. Et là, il y avait un couple de vieux un peu qui nous ont dit « Oh là là, quand même, on doit vous remercier parce qu'on avait gagné votre CD à votre concert, on l'a écouté, il y avait cette chanson dessus, qui êtes-vous ?» Et ils ont dit « Grâce à vous, on a arrêté en fait de sélectionner les locataires qui postulaient pour notre appartement. » Et on a ouvert, et du coup, ils disaient « Ça fait 2 ans qu'il y a un Tunisien, du coup, dans nos appartements, et voilà, et ça se passe très bien. » Il y avait quelque chose comme ça, en fait, les chansons, ça peut ouvrir les portes et ça peut quand même...
0: Décloisonner l'esprit, peut-être, d'une façon plus légère que, en fait, c'est peut-être des choses qui sont répétées, que dans des discussions, des fois, c'est toujours un peu compliqué d'être dans la confrontation. Et puis, la musique et l'art en général, et ça, ce côté un petit peu, voilà, de permettre d'ouvrir les portes, comme tu disais, de décloisonner certaines choses.
3: Bah, c'est ça, ouais. Au niveau des injustices et des discriminations.
1: C'est sûr que quand t'écoutes Trio à 12-13 ans, tu finis forcément par fumer des joints, quoi.
3: Oui, ou à être un peu écolo.
1: Ouais, c'est ça.
0: Peut-être, hein.
1: Ouais.
0: Merci Trio.
1: Ouais, grave. Ouais. On a rencontré Guise il y a pas longtemps, il était bien cool. Et c'est ce qu'on lui a fait comme réflexion. On lui a dit, mais en fait, si on est là et si on vote à gauche et qu'on aime avoir un grand jardin et de vivre dans la nature, c'est peut-être grâce à vous.
3: Grâce à, il y a quand même monnayé, quand même.
1: C'est ça. Hein.
3: Bah oui. Non, mais voilà, il y a quand même un truc de... Il y a des chansons qui font nos valeurs aussi, ou qui... Voilà.
0: Et c'est quoi vos envies pour la suite ? Vous avez des perspectives
1: Alors on a coché tous nos rêves là.
3: Non, il y a quand même, tu veux pas le dire ?
1: C'est quoi ?
3: C'est avec les frères pas pareils et tout.
1: Ah, non, c'est une surprise.
3: Ah oui, non, mais on peut pas.
1: Non, si, si, si, justement, si, si. En fait, tout à l'heure, on a parlé des 11 ans d'existence. Nous, on considère que l'année prochaine, c'est les 10 ans. Parce qu'il y a 11 ans, en effet, on a commencé un peu dans la rue. On est passé un peu en trio aussi, on s'est testé en trio. Et on a sorti notre premier EP en 2017. Donc l'année prochaine, on fête les 10 ans. Et on aura du coup deux potes avec nous en cuivre. Du coup, trombone à coulisses et sax. Qui vont agrémenter le spectre musical et puis spectacle. Du coup, c'est cool. Pour la première fois, on sera un peu plus sur scène. Ça, c'est une tournée d'un an, c'est comme ça. Du coup, c'est un truc qu'on a eu envie de faire et qu'on se permet de le faire du coup l'année prochaine.
0: Génial. Donc, c'est cool. Et alors, vos prochaines dates ? Pour vous découvrir, parce que malheureusement pour les Boissonneuses, donc vous produirez ce soir, aujourd'hui, à 18h30, 18h30 à Saverdin. Mais c'est complet, donc pour les personnes qui n'ont pas leur place, ils ne pourront pas vous découvrir ce soir, mais
5: à Picarou.
1: Picarou, au Terre Rouge aussi. Festival des Terres Rouges, c'est pas loin d'ici, ça, non?
3: Ouais, c'est rouge.
5: Pico Rouge, c'est à côté. Pico Rouge.
1: Alors, ça va être un concert particulier. Ça va être un concert particulier parce qu'il y a le groupe, du coup, les Proutes, qui viennent chanter. Alors, c'est un groupe de Dunkerque. Moi, je suis de Dunkerque d'origine. C'est un groupe de carnavaleux à Dunkerque, qui est le carnaval de Dunkerque. Et il y a un groupe qui s'appelle les Proutes, c'est des darons, hein. ils sont tous à l'ancienne.
0: Ah, c'est pas des Proutes, c'est des... D'accord.
1: Ouais. Et du coup, ils viennent aussi jouer, du coup, le soir où on jouait, que du coup, on va jouer avec eux. Du coup, c'est cool.
0: On est contents. Picarou, c'est chouette.
1: Ouais.
0: Trop bien.
1: Voilà, Picarou.
0: Bah, les picons, mon amour, à quoi on doit s'attendre ce soir?
1: À tout.
0: Ah ouais.
3: On sait pas.
1: On sait pas, en fait, nous-mêmes, on sait pas. Ce qui est bizarre, c'est que c'est au moment où on démarre le concert qu'on pourrait éventuellement se dire que ça va être un bon concert ou pas. Enfin, je sais pas comment expliquer, quoi. Encore, comme on est beaucoup sur l'impro, on est pas mal sur l'impro et on verra. En fait, ça doit dépendre du public, ça dépend de tellement de choses. C'est organique.
0: En tout cas, j'ai l'impression que tous les ingrédients sont réunis.
2: Qu'est-ce que vous avez pensé du public de Saverdun, finalement, il y a 2 ans?
3: Ah bah, on est arrivé fatigué, on est monté sur scène. Ouh, ils nous ont donné toute l'énergie qu'il fallait.
1: Ouais, on en tient un très très bon souvenir.
3: Ah ouais, c'était trop bien.
1: Il pleuvait, quoi.
3: Ah ouais,
2: c'est vrai.
3: Il pleuvait,
1: mais tout le monde était là.
2: C'est vrai,
1: c'était beau.
2: Il pleuvait des cordes. Ah ouais. Ouais.
1: Mais tout le monde était là, on était chaud.
2: C'est vrai.
1: Ah, c'était beau.
2: Et on était mouillés.
1: Ouais.
2: Voilà. Mais c'était
1: là, on est mouillé, mais parce bien. Qu'il fait trop chaud, quoi.
8: T'as cette météo, quoi, sans déconner, quoi.
2: C'est fou.
5: Il y a beaucoup de monde ce soir.
3: Ouais. On va les mettre où, tous ces gens? On peut en prendre que 30, nous, sur la scène. Hein.
0: Vous faites monter des gens sur la scène?
3: Non.
1: Pas du tout.
3: Ah. On l'a fait 2 fois.
2: Il y a une anecdote sur ces 2 fois là.
1: Et ben ouais, il y avait vraiment beaucoup de monde sur la scène et les Técos qui avaient installé la scène, ils commençaient un peu à faire la gueule parce qu'elle commençait à cintrer un petit peu. Donc on l'a plus refait.
2: Oui, bon, c'est plutôt sympa.
0: Magnifique. J'imagine que pour découvrir toute votre actualité, vous avez un compte Instagram, Picon Mon Amour.
1: Oui, exactement.
0: Vous êtes sur les réseaux sociaux. Voilà.
1: Oui. On a sorti un nouveau clip qui s'appelle Réseaux Soucieux, justement. Qui est un titre qui est sur le dernier album. Et voilà, il est sorti il y a 1 semaine ou 2. Du coup, c'est pour le coup, on est dans le sujet. C'est vraiment le thème du téléphone dans le climat familial, dans le climat social en règle générale. Et on s'est bien éclaté. On a fait ça avec Marmo et les copines du Rocking Chair. Et je vous invite à taper sur YouTube Réseaux Soucieux et aller le visiter.
3: Comme mon amour.
1: Bro. Ça,
2: vous allez jouer ce soir?
1: On le joue. Oui.
3: Ah oui, on va jouer
1: ce soir.
2: Ouais, vous allez jouer.
1: Ouais.
2: Mais on peut inviter les gens à venir.
1: Bah non, parce qu'il n'y a plus de place.
2: C'est oui, c'est vrai.
3: Aux gens qui ont une place, de ne pas oublier de venir.
2: Voilà.
0: Mince, si vous voulez.
2: On va venir pour 18h30.
1: On m'a donné 3 ou 4 bracelets de plus. Peut-être que je vais me mettre à l'entrée, du coup, et vendre des bracelets à 60 balles pièce.
2: Oui, c'est une bonne idée, ouais. Tout à fait.
1: Les charognards, quoi. Non, mais sans déconner, quoi.
2: Jusqu'à vous. Merci beaucoup.
0: Merci beaucoup.
3: Merci à vous.
0: Magnifique.
1: Et moi, j'ai une question pour vous. Vous êtes heureux et heureuse d'être ici, présente?
2: Absolument.
0: Okay. Et encore plus depuis que vous êtes là.
1: C'est vrai?
2: Ouais.
1: Oh, merci. Ça me réchauffe le cœur.
2: Vous revenez dans 2 ans, j'espère.
1: Bah, ça, faut voir Fredo.
3: Ah, tu crois, la tradition.
1: La tradition des 2 ans, quoi.
3: Tous les 2 ans.
2: On sera là.
1: C'est vrai?
2: Vous aussi.
1: C'est jamais. Tu sais, un matin, on se réveille, on n'est plus là. Hein.
3: Mais on se réveille pas, du coup.
1: Non, du coup, c'est pas. C'était voilà. Le mot de la fin, Radio Oxygène.
3: Réveillez-vous demain matin.
2: Non, il y a Radio Fil de l'eau et
1: avec Radio
2: Balade.
1: Fil de l'eau. On vous remercie pour votre écoute.
3: On peut continuer à être assis dans les fauteuils automassins?
2: Oui.
3: Super.
2: Voilà. alors,
5: on écoute une chanson peut-être depuis quand on
2: est. Bien sûr, ce sera La Chieuse.
1: Allez.
3: Ah bah oui.
2: La Chieuse pour vous.
3: C'est une vieille chanson, ça.
1: C'est moi le deuxième mec, c'est moi. Je suis pas le premier.
2: Et merci à tout à l'heure pour le concert La Chieuse Picon Mon Amour. C'est parti sur Oxygène FM, Radio Balade et Radio Fil de l'eau. Bonne soirée.

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2: Vous êtes dans le portrait du jour sur Oxygène FM, il est 9h15 et aujourd'hui nous souhaitons une très belle fête à toutes les Charlottes qui nous écoutent. Alors ce prénom, que signifie-t-il au niveau symbolique, au niveau historique? C'est ce que nous allons savoir tout de suite. D'origine germanique, Charlotte est la forme féminine de Charles. Son prénom signifie « femme libre » ou « personne libre », un symbole d'indépendance, de force, de caractère et d'élégance. Très appréciée au fil des siècles, Charlotte est un prénom intemporel. Après avoir connu un léger recul au début du XXe siècle, il est revenu en force à partir des années 80 et reste aujourd'hui l'un des grands classiques en France, toujours régulièrement attribué aux petites filles. On prête souvent aux Charlottes une personnalité douce, réfléchie et généreuse. Elles sont réputées pour leur détermination, leur sens des responsabilités et leur capacité à écouter les autres. Et derrière leur calme apparent se cache souvent une grande volonté et une belle créativité. Et parmi les Charlottes célèbres, on retrouve l'écrivaine Charlotte Brontë, auteur du roman Jeanne Eyre. Il y a également l'actrice et chanteuse française Charlotte Gainsbourg, la chanteuse québécoise Charlotte Cardin ou encore la princesse Charlotte de Galles. Voilà pour vous les Charlottes, je vous souhaite une très belle fête en ce 17 juillet et on poursuit, eh bien on va reparler des voissonneuses puisque nous avions un plateau en direct sur place pendant le festival et aujourd'hui on écoute l'interview réalisée pendant le plateau en direct de Florian Bellicène. Je suis là.
3: Tu es là, Léa, je t'entends de loin, je ne sais pas pour quelle raison.
4: Je me suis rapprochée.
3: Oui, exactement. Et puis nous avons avec nous, autour de la table, Monsieur Bellicène, qui est directeur de l'Office de tourisme des Portes d'Ariège-Pyrénées, qui n'a pas de micro d'ailleurs, si peut-être ici.
4: Bonjour à vous, bienvenue.
5: Bonjour. Oui, bonjour à tous du coup.
3: Bonjour. Comment ça va?
5: Eh bien très bien, chaudement, mais c'est très bien, parfait pour un festival je crois.
3: On se retrouve donc cette année, comme l'année dernière, puisque
6: exactement.
3: Voilà, au dépourvu, pareil, vous étiez venu donc sur ce plateau nous parler un petit peu, mais voilà, de l'impact du Festival des Voissonneuses sur le tourisme ici dans les portes d'Ariège-Pyrénées. Léa, tu as quelques questions?
4: Oui, mais déjà, ça représente quoi pour vous de voir cette 8e édition se réaliser de cette façon-là, avec des têtes d'affiche toujours plus importantes, avec Joëstar Voilà, il y a plein de Ludwig von 88 d'ailleurs, enfin, voilà, il y a plein de têtes d'affiches très intéressantes.
5: Mais nous on le voit sur notre territoire, aujourd'hui l'aspect événementiel, culturel prend de plus en plus d'importance et au sein de cet aspect-là, c'est vrai que les Voissonneuses et le festival qui monte sur notre territoire et on voit que cette année, toutes ces têtes d'affiches, les concerts sont complets, il y a du monde qui vient de loin.
3: Oui.
5: Pour nous c'est une aubaine et c'est pour ça que depuis quelques années on a ce stand pour dire aux gens, mais venez découvrir ce territoire, venez d'abord aux Voissonneuses, c'est sûr, mais venez aussi découvrir ce qu'il y a autour. Il y a plein de petites choses à voir, à faire, et surtout n'hésitez pas à aller voir. Voilà.
4: Oui. Et puis d'autant que c'est des objectifs qu'on ne se rend pas forcément compte dans des communes qui sont des communes rurales, donc apporter la culture dans les petites communes, pour vous, j'imagine que. Enfin voilà, est-ce que aujourd'hui, quand vous voyez l'évolution, c'est quel regard vous portez aussi
5: Alors, sur l'évolution? Pour me cacher, j'entends pas très bien parce qu'il commence à y avoir du bruit.
4: Ah, ouais, c'est les balances là.
5: Mais oui, c'est important de l'aspect culturel, événementiel. La mairie de Saverdin, la communauté de communes, les mairies de Mazères, de Pamiers font un gros effort pour amener la culture sur le territoire. Et nous, on essaie aussi de surfer sur ça, donc c'est pour ça qu'on est présent là. C'est pour ça qu'on sera présent aussi au Manouche Music Festival, qui est un autre festival qui marche très fort à Mazères. Et on essaie quelque part de surfer et aussi d'apporter aux gens un complément, d'aller leur dire mais allez visiter autour, allez voir les musées, allez voir les lieux qui valent vraiment le coup. Quoi.
4: Mmh. Oui, et puis en plus, du coup, cette année, vous défendez les Voissonneuses, c'est quand même des concerts, c'est donc des concerts, mais ça dépend aussi des valeurs de convivialité, d'éco-responsabilité et de mise en avant des producteurs locaux, notamment avec le marché de producteurs qu'on va retrouver ici. C'est important pour vous de développer cette image-là aussi de Saverdin.
5: c'est hyper important, d'autant plus que nous, depuis des années, on gère une boutique de produits terroirs sur Saverdin, d'épouvante, donc de producteurs ariégeois essentiellement. Et donc, bon, là, on ne vient pas vendre nos produits, d'autres vendent leurs produits directement et c'est super. Et on a un territoire où on a de plus en plus de demandes et de plus en plus de producteurs, d'artisans aussi, qui arrivent à vendre, qui arrivent à créer leur entreprise. Et donc, c'est super important qu'ils aient des vitrines, qu'ils aient des lieux comme ça pour s'exposer. On participe à ça. Cet été, on aura 4 boutiques ouvertes, donc une à Pamiers, une à Saverdin, et ensuite on ouvre une au Domaine des Oiseaux. Et cette année, la nouveauté pour nous, c'est qu'on gère aussi le musée d'Ardouin à Mazères. Donc c'est aussi dans l'idée d'amener la culture aux gens et surtout d'amener les gens à la culture. Et donc j'invite les gens à aller voir ce musée aussi à Mazères qui vaut vraiment le coup.
4: Alors, le festival met cette année une programmation particulièrement ambitieuse avec des groupes comme La Rue Quétanou, Les Ogres de Barbac, Ludwig 2088 ou encore Joey Star. Est-ce que vous avez un petit coup de cœur, vous ? Est-ce que vous allez aller danser pendant ces 2 jours ?
5: Alors, je ne vais pas trahir mon âge, mais moi, j'ai grandi avec certains de ces groupes et je gratte un petit peu. Donc, La Rue Quétanou, j'avoue que j'ai souvent joué en soirée ou comme ça. Ça fait partie des groupes qui nous rappellent notre jeunesse aussi. Bon, je ne suis pas non plus trop ancien, mais voilà. Peut-être Les Ogres de Barbac ou La Rue Quétanou, c'est 2 groupes que moi je connais particulièrement. Voilà.
4: Oui, puis on a les Cartoon Machine qui pour le coup eux sont plus récents, mais font revivre des classiques qu'on connaît bien, qui sont de toute génération. Et on a été très heureux de les accueillir tout à l'heure, qu'on retrouvera d'ailleurs ce soir à 23h50.
3: Version rock festif et tout, enfin, c'est vachement bien.
0: Oui, c'est super bien joué et en même temps, ça fait le côté nostalgique pour tous, quoi. Les plus petits, les moins petits, les très vieux. Ouais. Les pas très vieux.
4: Les plus grands, les moins grands, les plus jeunes, les moins jeunes. Et alors, un événement comme celui-ci, on oublie de le dire, mais ça mobilise de nombreux bénévoles. Est-ce que vous souhaitez leur adresser un message aujourd'hui, avec le début de ce festival ?
5: Moi, je veux les féliciter à tous d'abord, parce qu'on le voit, nous, on s'est installés, on était super bien guidés. On voit qu'il y a des bénévoles partout qui ont le sourire. Faut remercier aussi Fred Cooks qui est à la tête de tout ça et qui gère ça de main de maître.
0: Oui.
5: Franchement, c'est un festival qui prend de l'ampleur, mais l'organisation reste vraiment familiale, proche, et c'est très agréable de venir ici.
4: Et alors, qu'est-ce qu'on peut souhaiter pour la suite du festival ? Est-ce qu'on a envie que ça grossisse ou plutôt que ça reste un petit peu à taille humaine ? Est-ce que ça restera le plus petit des plus grands festivals, c'est ça la phrase ?
5: Alors, moi,
4: le plus grand des plus petits festivals, pardon.
5: Moi, je leur souhaite qu'ils remplissent leurs objectifs déjà. Est-ce que ça vaudra le coup de grossir ? Est-ce que c'est bien de rester ce petit grand festival ou ce grand petit festival ? Moi, j'aime bien ce concept-là. Je pense que des fois, il faut savoir être mesuré et pas forcément chercher à grandir trop, ou en tout cas à grandir doucement. Et je pense que c'est ce qu'ils font depuis le début. Je leur fais confiance pour continuer comme ça.
3: Oui, c'est leurs objectifs. En règle générale, Fred Cooks nous dit chaque année que il veut rester ce plus grand des petits festivals à Saverdin. Et Saverdin, ça marche très bien, donc il reste à Saverdin quand il y a d'autres festivals qui grossissent, qui changent de lieu et qui explosent en plein vol aussi. Oui. Je pense malheureusement aux Bulles Sonores, par exemple.
0: Les Bulles Sonores, il n'y a plus ?
3: À l'époque, ouais. Ah. Ouais, ça a été une catastrophe.
0: Ah, d'accord.
3: Voilà, et donc là, c'est mesuré. C'est bien géré, donc bien géré d'une main de maître parfois.
0: Bienveillant, familial.
4: C'est vrai que cette année, il y a une petite exclusivité, c'est que c'est la première année où il n'y a plus de billetterie. Tout a été épuisé, finalement c'est une très belle chose pour vous.
5: Oui, ben on le voit, mais je crois que chaque année, il y a une croissance quelque part. Et cette année, c'est peut-être la première fois où ils doivent gérer cette croissance à proprement parler, c'est-à-dire qu'ils ont dû refuser du monde. Alors ça fait peut-être mal au cœur, mais c'est peut-être aussi rester raisonnable. Cette année, ça marche très bien. C'est peut-être pas la peine de trop grossir trop vite, prendre le temps, et je crois qu'ils le font très bien.
4: Parfait, magnifique. Merci à vous. Alors, je rappelle que donc vous êtes le directeur de l'Office du tourisme des portes du Pyrénées.
3: Portes d'Ariège-Pyrénées.
4: D'Ariège-Pyrénées.
5: Voilà, tout juste.
3: Tout à fait.

0: Indigo Blaze avec ce titre Critical Hit pour terminer cette matinale. On est ensemble depuis 8h30 et jusqu'à 9h30 et toute l'année. Bon, et c'est la dernière matinale de l'année, en tout cas de la saison, puisqu'on revient à la rentrée. 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Sur ce, je vous souhaite un bel été. Je rappelle que les matinales se terminent pour cet été sous cette forme-là, mais vous continuerez à nous entendre sur les ondes, que ce soit moi ou d'autres personnes de l'équipe. Voilà, donc on reste là malgré tout. Très bel été à vous et à on se donne rendez-vous début septembre.
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0: Il est 10h à Paris, 8h en temps universel. Merci d'être avec nous. Bonjour, bienvenue. RFI vous informe et vous donne la parole. Dans 10 minutes, vos questions sur l'actualité. Dans 30 minutes, la dernière édition d'Afrique Matin, suivie comme tous les vendredis de votre libre antenne. Mais d'abord, le journal international. Bonjour Gaëtan Planet.
1: Bonjour Juan et bonjour à tous. La Chine coupable du plus gros piratage de données électorales de l'histoire. L'accusation est signée Donald Trump. On y revient dès le début de cette édition. On va parler aussi de l'épidémie d'Ebola en RDC, un nouveau centre de traitement attaqué à coups de pierre. On sera en Allemagne où se tient aujourd'hui un conseil des ministres franco-allemands. C'est le dernier de l'ère Macron. Et puis la guerre au Moyen-Orient qui provoque des tensions sur le marché des minerais rares. C'est un rapport qui le dit. Nous ne pouvons plus jamais assister à une nouvelle élection volée, dit Donald Trump. Nouvelle, car pour lui, celle de 2020 l'a été. Il l'a une fois de plus martelé hier soir lors d'un discours à la télévision, parlant comme toujours de fraude et d'irrégularité lors de sa défaite face à Joe Biden, mais sans toutefois, là aussi comme toujours, en apporter la moindre preuve. Et le voilà maintenant qui s'inquiète pour les midterms. Les élections de mi-mandat prévues en novembre, il l'affirme, le système électoral américain est miné par des vulnérabilités choquantes. Et il accuse Pékin, Edouard Maille.
2: La Chine serait responsable d'ingérence électorale, et cela depuis plusieurs années, en commençant par l'élection de 2020, perdue par Donald Trump, avec ce qui pourrait être, selon lui, la plus grande atteinte de l'histoire à des données personnelles d'Américains.
3: Ce qui a permis à la Chine d'obtenir illégalement 220 millions de fichiers d'électeurs américains.
2: Sauf qu'aux États-Unis, ces informations sont publiques, même si souvent payantes. Le président s'appuie sur ces documents confidentiels qui existent, mais son interprétation est exagérée et de nombreuses preuves des ingérences auraient été cachées par le Deep State, selon Donald Trump, l'idée d'un État profond qui œuvre contre lui. Le président s'en est aussi pris au système électoral, ses machines électroniques pour voter et comptabiliser les votes.
3: Elles sont vulnérables, elles sont faciles à compromettre et des personnes dans notre gouvernement le savaient.
2: Ces accusations ne sont pas nouvelles, de même que celles selon lesquelles des personnes non américaines ou même déclarées mortes auraient voté. Et de tels cas existent, mais dans une proportion nettement plus infime que celle avancée par Donald Trump et sans conséquence sur les résultats. Mais avec cette ribambelle d'accusations, Donald Trump relance les doutes qui existent dans la société américaine sur la fiabilité des élections. Edouard Maille, Atlanta, RFI.
1: Donald Trump qui a aussi appelé au retrait des licences des chaînes NBC et ABC qui n'ont pas diffusé son allocution. Pour le président américain, ça montre, je cite, qu'elles savent combien notre système est corrompu et qu'elles ne veulent pas le révéler. Et lui qui est habitué des coups de pression sur les médias depuis son retour au pouvoir. A noter aussi la réaction de la Chine ce matin après donc ces accusations de Trump sur une prétendue ingérence dans les élections américaines. Pures inventions, dit Pékin. 8 morts cette nuit en Iran selon un média d'État après de nouvelles frappes américaines. Elles auraient visé des structures civiles, notamment des ponts, mais aussi un aéroport et une gare dans le sud du pays. L'Iran, de son côté, a à nouveau attaqué des cibles américaines dans les pays de la région, en Jordanie, au Qatar, mais aussi à Oman. Et c'est justement au large d'Oman, près du détroit d'Hormuz, qu'un navire a été touché par un projectile non identifié, nous apprend ce matin une agence de sécurité maritime britannique qui précise qu'il n'y a pas eu de victimes. Macky Sall attendu à Dakar aujourd'hui. L'ancien président sénégalais va pas s'y attarder, 3 petites heures seulement pour rencontrer son successeur Bassirou Diomaye Faye et tenter d'obtenir son soutien pour sa candidature au poste de secrétaire général de l'ONU. C'est la première fois que Macky Sall revient au Sénégal depuis qu'il a quitté le pouvoir en avril 2024. En République démocratique du Congo, les agents chargés de la riposte contre Ebola ont quitté Niakoundé hier, à 45 km au sud-ouest de Bounia, dans la province de l'Ituri. Ils sont partis pour des raisons de sécurité, alors que mercredi soir, des hommes ont caillassé un centre de traitement. Les précisions d'Alexandra Brangeon.
4: Les circonstances exactes de l'attaque contre le centre de traitement Ebola de Niakoundé sont encore floues. Il y aurait 2 incidents séparés. Selon plusieurs témoignages, des coups de feu impliquant des miliciens locaux ont éclaté dans la localité. Un de leurs chefs est décédé. Parallèlement, la famille d'une femme enceinte décédée au centre médical a tenté de récupérer son corps et de colère a caillassé le centre de traitement. Ces deux incidents ont créé la panique. Dans la confusion, 4 patients Ebola ont pris la fuite. Jeudi matin, le personnel médical de l'OMS, d'Africa CDC et d'une ONG Samaritan's Purse a quitté Nyankunde pour être rapatrié à Bunia. Selon un responsable du centre médical, les 4 patients Ebola sont revenus au centre. En revanche, un cas suspect a lui pris la fuite. Ce responsable qui s'inquiète du départ des équipes de riposte, soit une quinzaine de personnes. Tant que les conditions sécuritaires ne sont pas bonnes, dit-il, la riposte à l'épidémie risque d'être freinée.
1: En Israël, la Knesset est dissoute, autodissoute. Même c'était cette nuit, le Parlement a officialisé la fin de sa mandature de 4 ans, ce qui ouvre la voie des élections législatives. Ce sera le 27 octobre prochain. Pas d'élections législatives au Royaume-Uni, mais un changement de Premier ministre quand même après la démission de Keir Starmer. C'est Tandy Burnham qui va le remplacer, a priori dès lundi. Mais avant ça, il doit devenir officiellement le nouveau chef des travaillistes. Ce sera fait aujourd'hui, lors d'un congrès extraordinaire du parti à Londres. Lui quittera le pouvoir l'an prochain. Alors c'est son dernier conseil des ministres franco-allemand dans un château près de Cologne. Emmanuel Macron et Friedrich Merz, avec qui il a dîné hier soir, ils veulent prouver que le moteur franco-allemand peut être performant. Après, c'est vrai, quelques ratés ces dernières semaines. À Berlin, correspondance de Pascal Thibault.
5: Je suis très heureux de pouvoir être là ce soir et demain et de pouvoir avancer dans ce moment qui est celui d'un réveil stratégique européen.
6: Merci à vous. Bonne soirée. Au revoir.
7: Réveil stratégique européen, réflexe franco-allemand ou encore rebondir avec des projets concrets après l'enterrement douloureux pour les deux pays du système de combat aérien du futur SCAF. Emmanuel Macron et Friedrich Merz veulent montrer pour ce dernier conseil des ministres franco-allemands du président français que Paris et Berlin peuvent encore trouver des convergences sur la sécurité, notamment avec la dissuasion nucléaire avancée qui doit se concrétiser dès cet automne. Plus d'Europe en matière de défense, de spatiale, de compétitivité, un accord sur le financement pluriannuel de l'Union européenne pour les prochaines années figure à l'ordre du jour. Emmanuel Macron veut, dans sa dernière ligne droite, montrer qu'il peut encore porter des projets. Berlin, qui s'inquiète d'une victoire de Marine Le Pen à la présidentielle, veut faire avancer différents dossiers avant le printemps 2027. Dans une tribune, le président du groupe d'amitié France-Allemagne au Bundestag, Roland Theiss, estime que ce Conseil des ministres bilatéral peut être une étape décisive pour ne pas céder au fatalisme, mais mettre en avant une responsabilité partagée pour l'Europe. L'accent mis sur la société civile lors de la rencontre est aussi un moyen peut-être de la renforcer si sur le plan politique, le franco-allemand était mis à mal. Pascal Thibault, Berlin RFI.
1: Et le Premier ministre d'Emmanuel Macron, Sébastien Lecornu, a lui achevé hier une visite au Maroc en compagnie de plusieurs membres de son gouvernement. Ils ont participé à une réunion de haut niveau entre les deux pays. 14 accords de coopération ont été signés. Le rapport annuel de l'Agence internationale de l'énergie, il a été publié hier et ses conclusions sont assez claires. Les métaux rares, on ne peut plus faire sans. Ils sont indispensables pour les voitures électriques, les batteries, pour l'éolien aussi. Le besoin est acté, d'accord, mais la guerre est passée par là, Pauline Fragonas.
8: La crise au Moyen-Orient a largement affecté l'approvisionnement en minéraux critiques, comme le détaille Tae Yoon Kim, membre de l'Agence internationale de l'énergie.
9: La situation dans le détroit d'Ormuz a davantage affecté les prix de l'aluminium, du soufre et de l'hélium. Mais certains minéraux, comme le germanium, ont également connu d'importantes hausses de prix parce qu'il y a plus de demandes dans la défense.
8: Autre point de tension pour l'AIE, le monopole de la Chine dans la transformation de ces minéraux, bien que des efforts d'investissement soient faits au niveau de certains acteurs comme les États-Unis. Tim Gould est chef économiste de l'organisation.
10: La part de marché des principaux raffineurs est passée de plus de 90% en 2023 à environ 85% en 2025. Et nous prévoyons que cette part continue de baisser pour s'établir à environ 70% d'ici 2035.
8: Problème, beaucoup de ces projets ont toujours du mal à aboutir, selon Tae Yoon Kim.
9: Ces projets sont souvent confrontés à des coûts d'investissement ou d'exploitation plus élevés que ceux des fournisseurs en place, ce qui rend très difficile leur mise en œuvre.
8: Autre défi, les restrictions à l'exportation de certains États producteurs comme la Chine ou certains pays africains. Parmi les pistes avancées, la constitution de stocks stratégiques.
1: Et puis pas de changement à la tête des Lions de l'Atlas. L'entraîneur Mohamed Warbi, confirmé hier par la Fédération marocaine de football. Et ce, malgré des critiques après l'élimination de l'équipe en quart de finale du mondial masculin. La finale, je le rappelle, ce sera dimanche, Espagne-Argentine. Et on apprend ce matin que le Premier ministre espagnol, Pedro Sanchez, sera bien au stade dans la banlieue de New York. Et ce, malgré les relations tendues avec Donald Trump, qui sera là lui aussi. par Javier Milei, le président argentin, qui préfère s'abstenir. Il se dit très superstitieux et il regardera le match depuis sa résidence, comme il l'a fait depuis le début de la compétition à chaque match de l'Argentine, ce qui lui a visiblement plutôt réussi jusqu'à présent. Merci d'écouter RFI. Il est 10h10 à Paris, 2h de moins en temps universel. Juan Gomez, c'est à vous.
0: Merci Gaëtan Plenet de nous avoir informés. RFI, c'est à la radio, évidemment, mais c'est aussi en vidéo sur la chaîne YouTube de RFI. On se retrouve dans 30 secondes.
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12: Bonjour à tous, voici votre rendez-vous météo local dans votre radio locale Oxygène FM. En ce vendredi 17 juillet 2026, le temps s'annonce sec avec une ambiance toujours aussi sableuse, ce qui donnera une sensation plus grisâtre dans notre ciel, même si des nuages seront également présents. Le vent de nord-ouest sera de retour et soufflera autour de 30 à 40 km/h. Côté thermomètre, ce dernier sera en baisse avec des valeurs beaucoup plus respirables comparées à ces derniers jours, autour de 28 à 30 degrés, 30 degrés à Hauterive et Saverdun, 29 à Pamiers, Mirepoix et Varilhes, et 28 degrés à Foix. Pour la suite, les fortes chaleurs seront de retour ce week-end et devraient durer au moins jusqu'en début de semaine prochaine, avec un mercure proche ou supérieur à 35 degrés. Pour le moment, la période de fin pour ce retour de température caniculaire est vue pour le milieu de la semaine prochaine. Il est temps pour moi de vous laisser pendant quelques semaines et de vous souhaiter un bel été sur Oxygène FM. Merci à Laure, Lisa et Léa de m'avoir permis de faire l'appui et le beau temps pour cette saison 2025-2026. Et comme d'habitude pour finir ce bulletin météo, je vous rappelle que vous pouvez suivre l'actu météo du moment et le suivi de nos cartes de surveillance sur notre page Facebook Météo 09 ou sur notre site internet météo09.info. Je vous souhaite une belle journée et un bel été à l'écoute d'Oxygène FM. C'était Morgan Yeto de Météo 09.

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1: 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Écoutez la musique, est-ce que vous l'entendez? 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

0: Il est midi ici à Paris, 6h à Washington. Bonjour à tous.
1: Karine Bellicha.
0: À la une, la Chine dénonce de pures inventions sans fondement après une allocution de Donald Trump très virulente, accusant Pékin d'ingérence électorale, fustigeant aussi un État profond hostile et une opposition démocrate dangereuse à 3 mois d'élection de mi-mandat. La crise provoquée par l'éviction du ministre de la Défense en Ukraine, Mikhailo Fedorov, est loin d'être résolue. De nouvelles manifestations sont prévues aujourd'hui. Le président Volodymyr Zelensky, à l'initiative de ce limogeage, tente de reprendre la main et de ne garder que des fidèles autour de lui. Et puis nous irons en région parisienne voir comment les éleveurs tentent de faire face aux vagues de canicules successives qui éprouvent leur cheptel. Donald Trump dénonçait une fois de plus un système électoral obstacle majeur selon lui à la grandeur de l'Amérique. À quelques mois des élections cruciales de mi-mandat, lui qui accuse régulièrement le système d'être truqué et qui n'a jamais reconnu sa défaite en 2020 contre Joe Biden, le président américain a aussi accusé Pékin, Edouard Maille.
2: La Chine serait responsable d'ingérence électorale et cela depuis plusieurs années, en commençant par l'élection de 2020 perdue par Donald Trump, avec ce qui pourrait être selon lui la plus grande atteinte de l'histoire à des données personnelles d'Américains.
3: Ce qui a permis à la Chine d'obtenir illégalement 220 millions de fichiers d'électeurs américains.
2: Sauf qu'aux États-Unis, ces informations sont publiques, même si souvent payantes. Le président s'appuie sur ces documents confidentiels qui existent, mais son interprétation est exagérée et de nombreuses preuves des ingérences auraient été cachées par le Deep State, selon Donald Trump, l'idée d'un État profond qui œuvre contre lui. Le président s'en est aussi pris au système électoral, ses machines électroniques pour voter et comptabiliser les votes.
3: Elles sont vulnérables, elles sont faciles à compromettre et des personnes dans notre gouvernement le savaient.
2: Ces accusations ne sont pas nouvelles, de même que celles selon lesquelles des personnes non américaines ou même déclarées mortes auraient voté. Et de tels cas existent, mais dans une proportion nettement plus infime que celle avancée par Donald Trump et sans conséquence sur les résultats. Mais avec cette ribambelle d'accusations, Donald Trump relance les doutes qui existent dans la société américaine sur la fiabilité des élections. Edouard Maille, Atlanta, RFI.
0: Plusieurs grandes chaînes, dont NBC et ABC, avaient décidé de ne pas retransmettre en direct ce discours. Donald Trump, furieux, a appelé au retrait de leur licence de diffusion. Donald Trump toujours empêtré dans sa guerre impopulaire en Iran. La nuit dernière, les États-Unis ont bombardé, disent-ils, des cibles militaires en Iran. Téhéran affirme au contraire que des infrastructures civiles ont été touchées, comme des ponts et une gare, et a répliqué en ciblant avec ses missiles les pays du Golfe alliés de Washington, Jordanie, Koweït, Qatar et Bahreïn. Le cycle des violences quotidiennes se poursuit depuis 10 jours, minant les efforts diplomatiques pour mettre un terme durable au conflit. Et si les États-Unis ont prouvé leur puissance de frappe, Oriane Verdier, l'asymétrie de ce conflit profite à l'Iran qui continue de contrôler le détroit d'Ormuz.
4: Les États-Unis ont les armes, la force, l'argent, mais leur faille est politique. Et sur ce plan, le président Donald Trump ne peut assumer le coût des pertes qu'impliquerait une opération militaire dans cette étroite voie maritime, estime l'analyste militaire Thibaut Fouillet.
5: L'utilisation du nombre de moyens iraniens serait finalement assez faible, notamment en termes humains, puisqu'on serait plutôt sur des drones, des missiles, là où une ouverture de vive force du détroit par les États-Unis impliquerait d'engager un nombre important de navires de guerre, prenant le risque qu'ils ont exclu, de se voir endommager des navires de guerre, voire d'en perdre certains. Donc opérationnellement comme politiquement, on a une asymétrie qui est plutôt favorable aux Iraniens vis-à-vis de ce que peuvent faire les Américains.
4: Le régime iranien a miné les eaux du détroit d'Ormuz, mais il a aussi préparé ses côtes, creusant tunnels et bunkers, rappelle Thibaut Fouillet.
5: Le fait de cacher et en même temps de durcir les ports ou les zones qui permettent de larguer des mines, les sites de lancement aéroballistique, des sites de lancement de drones, augmentent la résilience de ces structures. Et plus vous augmentez votre résilience, donc plus vous vous donnez la possibilité de crédibiliser et d'assurer dans la longue durée cette équation politique.
4: D'autant plus que prendre le contrôle du détroit impliquerait d'y rester, engendrant ainsi des coûts politiques supplémentaires pour les États-Unis.
0: En attendant, les autorités de Téhéran appellent les Iraniens à réduire leur consommation d'électricité. Le réseau électrique étant soumis à de fortes tensions après les frappes américaines. En Israël, le Parlement est officiellement dissous et le pays se prépare aux législatives qui se dérouleront le 27 octobre prochain. Benjamin Netanyahou qui briguera un nouveau mandat de Premier ministre, malgré une popularité en berne, a mené ces derniers jours avec son gouvernement une offensive législative éclair, réduisant les pouvoirs de la procureure générale, renforçant le contrôle de l'exécutif sur les médias publics et gelant l'enrôlement des juifs ultra-orthodoxes dans l'armée. De nouvelles manifestations sont annoncées en Ukraine aujourd'hui après des rassemblements dans plusieurs villes du pays hier, notamment à Kiev. Des milliers de personnes venues protester malgré la guerre contre le limogeage du très populaire ministre de la Défense, Mykhailo Fedorov, représente la jeune garde qui a poussé à utiliser massivement les nouvelles technologies sur le champ de bataille, notamment les drones, pour éviter au maximum les pertes humaines. Derrière le vaste remaniement impopulaire décidé par le président ukrainien, certains analystes voient la volonté de Volodymyr Zelensky de resserrer le pouvoir autour de sa garde la plus loyale. Écoutez l'analyse d'Oleksandr Kraïev, directeur du programme Amérique du Nord au Conseil ukrainien pour la politique étrangère.
1: Pour chaque nomination, on ne voit qu'un seul point commun, un seul thème récurrent. Leur principal atout, c'est que ce sont des personnes qui sont fidèles à Volodymyr Zelensky. Ils lui sont totalement loyaux et ils sont en quelque sorte ses créatures. À mon sens, c'est la seule chose qui compte pour le président. On a besoin de ses fidèles quand on doit prendre des décisions impopulaires. Et Zelensky s'y prépare clairement. Et en ce moment, on parle beaucoup de nouvelles lois sur la mobilisation militaire qui pourraient être annoncées. Il y a aussi de nouvelles réformes qui doivent être votées afin d'obtenir des prêts conformément aux exigences du Fonds monétaire international.
0: Oleksandr Kraïev interrogé par Sofia Katsenkova. Andy Burnham va devenir le nouveau chef des travaillistes britanniques aujourd'hui lors du congrès extraordinaire du parti à Londres avant son installation au poste de Premier ministre lundi après la démission forcée de Keir Starmer. L'ancien maire du Grand Manchester entend transformer le Labour sous pression du parti anti-immigration Réforme UK en tête des sondages et impulser de grands changements à la tête du Royaume-Uni, notamment en décentralisant le pouvoir. La canicule cède un peu de terrain en Europe, mais pas les incendies près de Saragosse, dans le nord-est de l'Espagne. Plus de 12 000 hectares sont déjà partis en fumée. Le risque de propagation reste très élevé, préviennent les autorités, à cause du vent. Et puis en France, la dernière vague de canicule a été particulièrement intense, difficile à supporter pour les humains, mais aussi pour les bêtes. Les vaches laitières, par exemple, sont sous stress thermique des 18 degrés, sous des températures largement au-dessus de 30. Elles s'épuisent, mangent peu et produisent par conséquent moins de lait. Les éleveurs tentent de s'adapter au mieux au changement climatique. Reportage à la ferme de Grignon, c'est en banlieue parisienne. Un reportage signé Juliette Pietraszewski.
6: En période de canicule, on va les envoyer une par une, parce qu'elles sont environ 60 à l'intérieur, et pouvoir en fait maintenir un courant d'air entre elles.
7: À l'heure de la traite, des températures déjà élevées, Tiffaine Huette, éleveuse, scrute de près les vaches laitières.
6: On relève en fait tout le temps la quantité de lait en fin de traite. On voit globalement que ça diminue au fur et à mesure des jours parce qu'en fait, les vaches, elles ont chaud, donc elles ont moins envie de se lever pour aller manger, tout simplement.
7: Moins de lait et une baisse des rendements, explique Amandine Hiverneau, directrice adjointe de la ferme.
6: On a eu une baisse d'environ 5 kilos de lait sur une semaine. On a du coup une perte estimée d'environ 2000 euros. Pour rappel, la plage d'une température idéale pour la vache, c'est entre 2 et 15 degrés à peu près. C'est là où elle est vraiment très à l'aise.
7: L'adaptation est donc au centre des préoccupations pour éviter la mortalité des animaux. Dans l'étable, Amandine Hiverneau a installé brumisateur et ventilateur, un luxe que tous les éleveurs ne peuvent pas s'offrir, explique-t-elle.
6: C'est un coût qui est bénéfique pour les animaux, mais c'est quand même pas évident de se lancer dans cet investissement. Il faut l'avoir, cette trésorerie. C'est vrai que si on peut avoir un peu de subvention pour nous aider à financer ces ventilateurs, il y a beaucoup de petites exploitations qui ont beaucoup de mal à sortir l'argent. C'est pas évident, c'est un investissement.
7: Les ventilateurs lui ont ainsi coûté 30 000 euros pour ces 200 vaches laitières.
0: Voilà les vaches pour finir ce journal. C'est la fin de cette édition. Merci de l'avoir suivi. Tout de suite, 8 milliards de voisins sur RFI.
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10: Bonjour à tous, voici votre rendez-vous météo local dans votre radio locale Oxygène FM. En ce vendredi 17 juillet 2026, le temps s'annonce sec avec une ambiance toujours aussi sableuse, ce qui donnera une sensation plus grisâtre dans notre ciel, même si des nuages seront également présents. Le vent de nord-ouest sera de retour et soufflera autour de 30 à 40 km/h. Côté thermomètre, ce dernier sera en baisse avec des valeurs beaucoup plus respirables comparées à ces derniers jours, autour de 28 à 30 degrés, 30 degrés à Haute-Rive et Saverdun, 29 à Pamiers, Mirepoix et Varilhes, et 28 degrés à Foix. Pour la suite, les fortes chaleurs seront de retour ce week-end et devraient durer au moins jusqu'en début de semaine prochaine, avec un mercure proche ou supérieur à 35 degrés. Pour le moment, la période de fin pour ce retour de température caniculaire est vue pour le milieu de la semaine prochaine. Il est temps pour moi de vous laisser pendant quelques semaines et de vous souhaiter un bel été sur Oxygène FM. Merci à Laure, Lisa et Léa de m'avoir permis de faire l'appui et le beau temps pour cette saison 2025-2026. Et comme d'habitude pour finir ce bulletin météo, je vous rappelle que vous pouvez suivre l'actu météo du moment et le suivi de nos cartes de surveillance sur notre page Facebook Météo 09 ou sur notre site internet météo09.info. Je vous souhaite une belle journée et un bel été à l'écoute d'Oxygène FM. C'était Morgan Yeto de Météo 09.

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0: Bonjour à toutes et à tous. Aujourd'hui, on reçoit dans le studio d'Oxygène FM Vanina Leroux et Valérie Guillaudot de la télé Buissonnière. Bonjour à toutes les deux.
1: Bonjour.
0: Donc, vous êtes ici pour nous parler de différents films. On va en parler plus tard. Mais pour commencer, est-ce que vous pourriez nous rappeler ce qu'est la télé Buissonnière, ce que vous y faites, vos différentes missions tout au long de l'année?
2: Alors, la télé Buissonnière, c'est un média participatif en Ariège. On fait des documentaires un peu partout sur le territoire, du Couserans à la Haute-Ariège, en passant par Pamiers. Et, voilà, un peu partout, on essaye d'être présente le plus possible. On adore aussi donner la caméra aux personnes concernées pour qu'elles se racontent elles-mêmes. Donc, on a une démarche participative le plus possible.
0: Et alors, où est-ce qu'on peut vous écouter? Où est-ce qu'on peut vous retrouver?
1: On a un site internet qui s'appelle latélébuissonnière.org. Vous pouvez nous retrouver sur les différentes plateformes. Et ensuite, on fait beaucoup de projections. Donc, 3 fois par mois, on va faire des projections dans des cafés, dans des cinémas, dans des salles des fêtes, voilà, dans différents lieux, même en montagne, dans des granges des fois, en plein air. Donc aussi, on a fait pas mal de projections plein air. Et à Pamiers, effectivement, on a une démarche qui a commencé il y a aussi 10 ans, puisqu'on est venu depuis le début de la politique de la ville, cette démarche de développement des quartiers qui va de la Gloriette au cœur de ville. Et on a travaillé sur principalement ce qu'on appelle des radioscopies d'un quartier par ses habitants, où on prend le temps d'aller faire du porte-à-porte, de rediscuter avec les gens. C'est un projet de médiation par l'audiovisuel afin de faire remonter la parole des habitants. Et suite à ce mois de porte-à-porte, on travaille sur des projets de films qui ont été proposés par les habitants, dont aussi pas mal de films qui sont faits avec des groupes de personnes, enfants ou adultes. Donc voilà, ça, on en a fait beaucoup. Donc il y a plein de films qui sont accessibles, libres de droit, sur Pamiers, que vous pouvez trouver sur le site assez facilement, parce qu'il y a même une petite carte géographique et vous voyez tous les films qui ont été tournés, même selon la rue où ça a été tourné. Et voilà, donc on continue de faire ce travail-là encore aujourd'hui, en ce moment même.
0: Donc la télé Buissonnière, est-ce que c'est une association ?
2: La télé Buissonnière, c'est le nom du média et elle est portée par l'association Caméra au Point, qui rassemble un collectif de 8 réalisatrices.
1: C'est une association qui existe depuis 25 ans maintenant. Et à côté de la télé Buissonnière, on fait aussi beaucoup d'ateliers. On intervient dans les milieux scolaires pour faire de l'initiation audiovisuelle et apprendre à découvrir cet outil d'expression que peut être l'audiovisuel.
0: Aujourd'hui, on va parler du documentaire sonore qui s'intitule « Au-delà du regard » qui a été réalisé avec l'association « Pourquoi pas moi ?». Est-ce que vous pourriez présenter peut-être pour commencer l'association Pourquoi pas moi, juste avant évidemment qu'on diffuse sur les ondes le documentaire.
1: Pourquoi pas moi, donc c'est une très vieille association apaméenne, plutôt une association même plutôt départementale, puisqu'elle est la seule en Ariège à proposer des activités et à créer une dynamique en direction des personnes malvoyantes ou aveugles. On les avait déjà croisées par le passé, mais c'est vrai qu'on n'avait jamais eu l'occasion de faire un travail avec eux. Donc là, c'est Greta Loche qui, au printemps 2027, les a rencontrés à plusieurs reprises pour imaginer avec eux de quelle façon ils aimeraient travailler. Donc, quand on parle de films participatifs, souvent, nous, on a plein de termes, mais des fois, on dit, ça passe par des ateliers d'initiation au tournage et au montage. Avec des personnes malvoyantes ou aveugles, il fallait encore imaginer autre chose. Mais c'est vrai que ils ont choisi les séquences qu'ils voulaient tourner. Donc, vous allez entendre. Il va y avoir même une séquence tournée dans le studio de Radio Oxygène. Il y a une séquence au bowling de Pamiers. Il y a également à la cuisine de la CAF. Donc voilà, c'est eux qui ont choisi de mettre en avant quel lieu, quelle activité. Et puis, il y a toute une réflexion qu'ils ont menée sur l'accessibilité de ce film. Donc ainsi, ils ont aussi voulu que le film soit accessible pour les personnes malentendantes. Donc le film a été spécialement sous-titré. Voilà, donc toute une réflexion aussi sur les problèmes d'accessibilité, mais ils en ont parlé dans le film et vous allez voir aussi la question de la mobilité. C'est toute une réflexion.
0: Alors tout de suite, on diffuse ce documentaire sonore « Au-delà du regard ».
3: Merci. Au-delà du regard.
4: Il y a plusieurs sets de tables colorées, principalement violet et rouge, avec des assiettes blanches, des serviettes noires et des verres à eau. Au centre de la table, il y a un plateau bleu avec deux baguettes de pain. On peut également voir des carafes d'eau en verre sur la table. À l'arrière-plan, il y a une femme âgée portant un tablier avec un motif de pomme, debout près de la table. La pièce est bien éclairée par la lumière naturelle provenant des fenêtres.
5: Il faut savoir, quand vous servez à des non-voyants, le café, il ne faut jamais le remplir.
6: C'est un malvoyant qui l'a rempli, faut pas.
5: Il est où le malvoyant?
6: C'est la chine.
7: Marianne. Micheline, on la met avec nous?
6: Ben ouais, on va.
7: Elle va que venir avec nous. Ça va être à côté de moi. Allez. Ah, on fait la salade, nous.
6: Ah, vous avez coupé en dé,
7: vous y voyez pas pour peler, moi j'y vois pas du tout. Hein. Et je pèle, pourtant. Et je pèle. Je n'ai pas pris un autre couteau pour Monica, pour Micheline. Elle en a un ?
6: Elle en a un.
7: D'accord.
6: Les petits dés comme ça, c'est très bien.
8: Vous voyez la peau, on a coupé. Non,
6: au toucher.
7: Ah, au toucher.
6: Fais-lui sentir, Carlos.
7: Là, regardez.
6: Venez sentir avec votre main.
7: Vous avez la main, alors, regardez. Là, là, je l'ai pelé.
8: Elle
7: n'est pas pelée. Alors, je fais au toucher, chaque fois. Je décale l'économe.
8: On va peler les pommes. On les coupe en quatre.
7: Ah, ben oui. Oh, j'aurais pu.
9: Je te laisse continuer. Quand tu as fini les deux, tu me le dis. Quand tu as fini les deux, tu me le dis. Je vais voir Monique après pour se mettre dans la poêle.
10: Et ça a été... C'était serré, ils ont fait... C'est obligé de faire...
11: Gigi.
5: Oui.
11: Il y a longtemps qu'on ne s'est pas vu.
5: Bah, une éternité même.
11: Et en fait, on ne s'est jamais vu même.
5: Oui. Non.
11: Techniquement.
5: Non. Bah, après, il n'y a pas grand-chose. Hein,
12: On trouve toujours un truc à faire.
11: Tu fais une seule cinéma ou quoi?
5: Ah, je pourrais, parce que... Là, on a fini le placo, ils ont fini le placo, l'électricien est venu, on a passé les lignes. Ma femme, elle fait sa penderie, son truc. On avait un ancien meuble en bois avec des cases, tu sais, c'était bon, qui était bien. Donc, ça va partir dans le garage pour y mettre ses réserves. Et là, elle va mettre un autre plan de travail. Alors donc avant je venais chercher par exemple mon café, mes assiettes à un endroit, là ça va être fini. Ça va être
8: dans... Tu as une adaptation permanente toi.
5: Ah non mais...
11: Mais tu le dis pas quand tu changes?
5: Ah avec elle je fais du tout terrain. Hein.
8: Elle te maintient en activité.
5: Ah non, il n'y a pas de problème.
13: C'est parce que dans
11: l'activité. Elle entretient ta forme par contre.
8: C'est ça.
5: C'est la spécialiste, tu vois. On prend ses repères, on mémorise toujours lorsqu'on va faire quelque chose. Bon, chaque chose, pour vous donner une idée, un jour je me suis amusé à savoir combien de choses je pouvais repérer. C'était un lundi, j'ai compté, j'étais capable d'en découvrir dans la journée. 773. Je sais où ça se trouve, que ce soit dans la salle de bain, que ce soit dans mon bureau.
13: C'est quand même important, sinon on ne s'y retrouve pas.
5: Non. Sinon, je suis toujours en train de dire où se trouve ça. Ou...
8: Je vais faire l'autre. Alors. On est à zéro. Il faut appuyer. Ouais. Là ?
14: Oui.
8: Ah bon ?
14: 150 grammes. 215 grammes. 290.
8: Mais tu veux arriver à faire ça, moi, c'est pas possible.
14: Zéro.
8: Là, parce que là, on voit, il n'y a pas de verseur. Ouais, ça devrait aller, on va aller voir ça.
11: Tu peux télécharger des applications gratuitement.
8: Ah
11: Qui te servent à...
8: Oui, votre cerveau, il est plus jeune. Et oui, 95 ans bientôt.
11: Mais,
8: hein.
11: mais je comprends. Hein. Ouais. Je comprends que c'est que... Bon, après, c'est vrai que toi, tu en as peut-être moins l'utilité que nous maintenant, mais il y a certaines fonctionnalités qui pourraient te servir aujourd'hui encore. J'ai une boîte de médicaments, je ne sais pas ce que c'est. Ah. Je prends mon téléphone, je mets l'application, je passe le téléphone devant la boîte, clac, et ça me dit ce que c'est.
8: Ah ben oui.
11: Ça me lit les écritures.
15: 400 grammes de fromager émental.
7: Oui, c'est ça.
8: C'est la recette, oui.
15: 5 cuillères à soupe huile. Vinaigre, huile d'olive, jus de citron. Sel.
11: Bah, une fois qu'après tu as la bascule salade, qui te dit les points, t'es tranquille.
15: Menu du 3 février.
11: Tu peux faire ta petite recette à la maison. C'est vrai, c'est bien, c'est génial. Hein. Et moi, ça me change la vie.
5: Maintenant, j'ai la montre connectée. Moi. Donc là, elle me donne la météo. Si je veux avoir l'heure derrière.
11: T'es tellement connecté que tu t'es fait greffer un port USB, quoi.
5: Ouais. Je peux vous le faire aussi.
7: 11h41.
8: 11h41.
7: L'autre, c'est la date. Souvent, quand on fait les sensibilisations, qu'on passe dans les écoles et tout ça, les gosses, la première chose qu'ils nous font, comment ça se fait que tu as une montre et tu ne vois pas? Alors, on leur fait écouter tout ça. Ah, moi, j'en veux une comme ça, hein, ils disaient.
5: Un jour, j'envoie un message à Carlos. Mon amour. Alors, c'était pas du tout, j'avais dû dire toujours ou un truc comme ça. Et il dit mon amour. Carlos, s'est dit qu'est-ce qu'il m'envoie,
7: Jésus. Oui, des fois, il faut oublier avant d'envoyer le message.
11: Ça, c'est un truc, tu vois, même depuis que j'y vois plus, c'est un truc que j'ai toujours réussi à faire.
9: Ouvrir la bouteille. Facile, ouais.
7: On va ouvrir la bouteille.
9: Oui,
7: on contrôle.
11: Je sais pas pourquoi. Mon
7: payeur repasse moi qui les ouvre.
11: Et je sais pas pourquoi, mais c'est comme si c'était instinctif.
5: Si c'était du champagne, je resterais pas près de toi. Une personne boit à la bouteille avec tout.
4: Une photo montre deux personnes assises à une table. La personne à gauche est une femme aux cheveux gris, portant un haut à rayures grises et blanches. Elle a une assiette de salade devant elle et tient un verre d'eau. Devant elle, il y a aussi une paire de lunettes. À sa droite, il y a un dos.
9: Pourquoi il est arrivé à gauche?
7: C'est parti, super, merci, je suis en premier. Et Marianne est dans la place. Alors, ce que
9: je vais faire, c'est que je
7: vous amène. C'est quoi ça?
9: C'est
7: quoi? C'est pas le
9: bruit. Polo, tu choisiras ta boule.
7: Ouais. Tu le vois, Sylvie?
9: Ouais.
7: Ah, ça va alors.
9: Comme
7: l'œil droit du voirier. Oh
9: oui. Là, c'est parti, les gars.
7: Ferme l'œil droit.
9: Bon, de toute façon, je le ferme tout le temps.
7: Oh là, bon.
16: C'est vraiment génial, le bowling. Déjà, je commençais en mode virtuel sur la Wii, déjà. Je commençais en virtuel sur la Wii, du coup j'ai adoré. Je me suis dit tiens, pourquoi pas un jour on pourrait pas faire un bowling. Et un jour en 2020, on a été ici. C'est ici que j'ai découvert le bowling en réel. Et depuis, j'adore. Quand on est au bowling, on est ensemble. On est ensemble, c'est la convivialité, c'est l'amusement et les rigolades aussi qu'il y a.
9: Ah, il t'en reste
11: 3
9: à droite et
11: 1
9: à gauche.
11: Non. Je faisais du bowling avant quand j'y voyais, donc j'ai un peu quand même sur la sensation en tout cas. Et voilà, c'est un petit plaisir aussi de se dire on peut continuer à faire d'une certaine façon, en tout cas, à notre façon, continuer à faire des activités que tout le monde fait. Alors, notre façon de lancer n'est pas forcément trop orthodoxe. On lance au petit bonheur la chance, on essaye de s'imaginer, en fait, on essaie de reprojeter dans ce qu'on a connu pour essayer de tirer droit des fois, ne serait-ce que ça. Et voilà, la sensation de savoir si on a fait un bon score en écoutant le bruit, mais voilà, on s'amuse bien et on passe un bon moment, quoi. Donc ça, c'est quelque chose qui est peut-être beaucoup plus important pour nous maintenant qu'à l'époque où on y voyait, où on faisait du bowling, quoi. C'est un peu le principe de ce qu'on essaie de faire pour continuer finalement à avancer un peu dans la vie, quoi. Et aujourd'hui, notre monde, finalement, il n'accepte pas forcément les gens. En tout cas, il y a une forme de rejet inconscient des gens qui ont une différence, parce que on vit beaucoup, nous, sur, le monde vit sur l'image, c'est l'hégémonie de l'image, tout est basé sur la vue. C'est vrai que quand on n'a plus ce sens-là, c'est voilà, toutes les activités humaines quasiment qui sont faites normalement, elles sont basées sur ça, ben nous, on est obligé de faire ça, quoi. Et si on ne s'adapte pas, ben on est foutu, quoi. Et voilà, c'est donc où on avance à notre façon, on s'adapte, ça donne peut-être pas forcément le résultat, mais voilà, ça nous permet de nous sentir, de continuer à nous sentir vivants, en tout cas. Et je crois que c'est un peu le plus important pour nous. Donc, quand j'ai découvert l'association, peu de temps après que j'ai eu ma perte de vision, j'étais, on va dire, que dans un état dépressif, c'est quand même important. Ça m'a permis de sortir la tête de l'eau, de trouver une activité qui m'a permis de me sentir à nouveau quelqu'un d'avoir un but, tout simplement, hein, et de m'épanouir dans quelque chose que j'aurais peut-être pas imaginé avant. Et c'est ça qui est aussi formidable, c'est que ça offre aussi, quelque part, des nouveaux horizons qu'on n'aurait pas pu s'imaginer.
17: Le cap est très compliqué à passer pour tout le monde. Hein. Faut pas, c'est pas que pour certaines personnes. Moi, quand ça m'est arrivé, quand du jour au lendemain, pratiquement, vous ne voyez plus, c'est très compliqué à passer le cap. Et si on n'a pas de soutien, si on n'est pas aidé par la famille, le soutien qu'il y a autour, le but de l'association, c'est ça, c'est que les gens ne s'isolent pas. Que le plus de personnes possible soient autonomes. On aide les gens déjà à remplir les dossiers, tout ça, s'ils ont des droits, à essayer de leur obtenir les droits, qu'ils puissent les obtenir. Après, on les aide dans leur vie quotidienne. Donc on les aide par exemple, chez eux. On va sur site voir s'il faut aménager un peu l'appartement, s'il faut, ou la maison et tout ça, et compagnie. On les dirige vers des structures adaptées.
11: Comme tu peux.
18: Ouais, c'est clair.
19: C'est pas par là?
18: Non. Oh, Sylvie.
19: J'ai peur que mon doigt, il reste coincé.
17: Oula.
19: Oula. Ah non!
20: On fait bon, de la marche toutes les semaines.
21: Et le prénom?
22: Gérard.
21: Donc,
20: il y a...
19: Gérard.
20: Oui, pardon.
19: Je vois quoi?
20: Un café. Merci. La marche, après, on a fait aussi des randonnées montagne, enfin, etc. Aussi, on en fait l'été. Qu'est-ce qu'il y avait d'autre? Il y a le tandem, bien sûr.
18: Les sports d'hiver, c'est vrai que c'est génial aussi. Mais moi, j'en ai déjà fait. J'ai déjà fait du ski de fond. Franchement, c'était génial.
17: Ah ben, après, on fait des sorties raquettes hein, en hiver. Cette année, pour le moment, on n'en a pas fait. Mais bon, on va voir si on peut en faire une d'ici là. Comme il y a la neige, il reneige. On fait des sorties raquettes. Bon, Serge, lui, il fait du trail. Il court, lui. L'an dernier, on a fait du canoë. Et après, de la culture. Hein, on fait des visites sur des sites, tout ça.
11: Le groupe des grimpeurs ariégeois nous a proposé une initiation à l'escalade. En fait, il n'y a rien qui nous arrête. Hein.
2: Bien, c'est parti pour une nouvelle émission du Regard Explorateur. On est sur Oxygène FM et autour de la table avec moi, comme d'habitude, on va dire, Maya. Bonjour Maya.
21: Attention les auditeurs, c'est bientôt l'heure.
22: Avec les adhérents et adhérentes de l'association Pourquoi pas moi, Claire, André Montané, Carlos, Evans, Gérard, Micheline, Monique, Rachid, Serge, Sylvie, Yolaine et les bénévoles Aurore et Marilyn, accompagnés par Marianne. Merci à la CAF Pamier, à Radio Oxygène et au Strike Pouling Pamier. Image, réalisation et montage Greta Lush, son La Liste des Prés, mixage Ilias Le.

0: Vous venez d'entendre le documentaire sonore intitulé Au-delà du regard avec l'association Pourquoi pas moi. Nous sommes toujours avec Vanina Leroux et Valérie Guillaudot de la Télébissonnière, puisque c'est la Télébissonnière qui réalise ce film. Qu'est-ce que vous pouvez nous dire sur ce documentaire? Comment ça a été mis en œuvre?
1: Je pense que c'est un travail qui, enfin, on le sent dans les témoignages des gens, hein, qui. La chance qu'on peut avoir encore aujourd'hui, c'est de se donner du temps. Et donc, effectivement, Greta, elle a passé du temps avec eux, au départ, sans caméra, sans enregistreur, pour déjà bien comprendre ce que eux avaient envie d'exprimer et qu'ils se sentent aussi à l'aise pour l'exprimer. Donc ça, c'était déjà la possibilité. Et c'est vrai que ce film, il nous touche parce que je crois les gens ont été vraiment se sont livrés avec une liberté aussi de donner leur parole.
2: Ils ont transmis à Greta aussi leurs problématiques, notamment le fait leur accès aux droits et à la participation sociale. Ce qui était surtout pointé aussi, c'était l'isolement qui pouvait être subi quand on perd la vue. Forcément, la question des déplacements est aussi beaucoup plus compliquée, notamment le fait de, même pour venir à Pamiers, parce que c'est la seule, comme disait Valérie, la seule association départementale qui propose des activités à destination des personnes malvoyantes. Eh bien, il y a des personnes qui viennent de très loin en Ariège pour participer à ces activités-là. Et c'est vrai que s'il n'y a pas un proche aidant en capacité de les amener ou des transports en commun dont les horaires ne correspondent pas à l'horaire de l'activité en question, ça peut être compliqué. Et je crois que c'était un des points saillants que vous avez pu entendre dans le documentaire aussi.
1: Ce qu'on entend un petit peu, mais peut-être à l'image, c'est plus marquant. C'est qu'il y a beaucoup d'entraide entre eux parce que en fait, il y a toujours les phénomènes où il y a des personnes qui perdent la vue en vieillissant suite à des problèmes de maladie qui arrivent plus souvent avec l'âge. Mais il y a des jeunes qui ont perdu la vue jeune et qui ont trouvé plein de systèmes et donc qui maîtrisent hyper bien les outils avec les téléphones et on a du mal à le croire parce qu'effectivement, pour nous, tout nous semble venir de la vue, mais en fait, il y a plein d'outils, d'applications, etc. à utiliser. C'est le lieu, cette association, pour que souvent ce soient les plus jeunes qui expliquent aux anciens qui ont moins l'habitude de ces outils et qui donc ont perdu la vue plus récemment, voilà, toutes les petits plans pour trouver des solutions. Et ça, c'est vraiment, on voit l'usage et de ces associations, l'importance de ces lieux de sociabilité d'échange, quoi.
0: Eh bien, merci beaucoup pour cette présentation. J'invite les auditeurs à retrouver toute votre actualité et tous vos films, évidemment, sur le site de la Télébissonnière, donc c'est télébissonnière.org. Merci à vous, Valérie et Vanina, d'être venues nous présenter donc ce film Au-delà du regard.
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0: Bonjour chères auditrices et chers auditeurs, vous êtes bien sur les ondes de Oxygène FM dans votre émission Parole en ondes. Aujourd'hui, nous vous proposons d'aborder le quotidien de trois épouses de militaires. Et pour cette interview, je serai accompagnée d'un autre chroniqueur radio, Grégory. Bonjour Grégory.
1: Bonjour.
0: Bonjour, merci donc à toutes les trois d'être présentes aujourd'hui pour échanger donc avec nous. Je vous laisse vous présenter.
2: Alors bonjour, je suis Marie-Élise Oliva, je suis épouse de militaire depuis 22 ans maintenant, et mon mari actuellement commande le 1er régiment de chasseurs parachutistes.
0: Merci beaucoup Marie-Élise. Bonjour Betty.
3: Bonjour, alors je suis Betty, épouse de militaire depuis 20 ans, et actuellement il est chef de section.
1: Donc nous allons débuter cette interview en évoquant le rôle spécifique d'être la femme du colonel. Donc est-ce que les femmes en général sont tenues d'avoir un rôle au sein du régiment ?
2: Absolument pas. Quand on est en couple avec un militaire, tout d'abord, en fait, c'est presque un paradoxe. Le militaire s'engage dans une institution, il est dans une communauté d'armes, dans une fraternité qui le supporte. Et il vit à travers des valeurs, des idéaux auxquels nous, en fait, nous ne sommes pas engagés. En fait, notre conjoint sert la nation, s'engage dans une carrière qui est quand même très spécifique, et la conjointe accepte d'abord son homme tel qu'il est. Donc la femme de militaire en tant que telle est d'abord une femme, et elle n'a pas d'obligation vis-à-vis de l'institution. Et donc le rôle qu'elle va jouer va être juste inhérent à son rôle de conjointe, de compagne, de femme, si elle l'accepte, plus ou moins en fait. Voilà, donc il n'y a pas d'obligation.
0: Donc Marie-Alice, vous avez choisi au sein du 1er CP de jouer un rôle, on va pouvoir le développer juste après, mais tout d'abord pourquoi avoir choisi justement de jouer un rôle au sein du 1er CP ? Est-ce que juste derrière vous pouvez développer ce que vous faites ?
2: Oui. Alors effectivement, ce rôle est particulier, il est singulier. Donc mon statut, c'est effectivement femme de chef de corps. Voilà, c'est un grand mot. Alors femme de chef de corps, d'abord, c'est la femme de mon mari. Le rôle que j'ai à jouer et que j'ai accepté, effectivement, d'abord ce rôle n'est pas obligatoire. C'est uniquement si on le souhaite, en fonction, j'allais dire, de ses capacités. Et de sa famille, de sa santé, de sa profession, la femme de chef de corps ne peut pas s'investir autant que possible, autant qu'elle le souhaiterait. Tout va dépendre de sa famille et de plein de facteurs à côté. Le chef de corps, en fait, va avoir ce rôle de donner corps à une communauté. Ici, le régiment de Pamiers, c'est environ 1200, 1300 militaires. Plus leurs familles, plus d'autres communautés, les anciens, des rapports avec la mairie, la préfecture, le département, la brigade parachutiste à Toulouse. Et donc, faire corps et donner sens et donner une unité à cette communauté de combattants, en fait, elle doit être accompagnée. Voilà. Et quand il a une femme, eh bien, sa femme va l'accompagner dans ce rôle. Voilà, donc moi j'ai accepté avec joie d'accompagner mon mari dans cette mission et de pouvoir créer du lien, donner de la force aussi à cette communauté en accompagnant spécifiquement la communauté des conjointes, des femmes, des épouses, des familles en fait, et de participer à ce rôle d'unité en fait pour ce régiment. Voilà.
1: Donc finalement, nous pouvons dire que vous avez presque plus de responsabilités de par votre statut.
2: Alors ce sont des responsabilités qu'on accepte, qu'on souhaite, dans lesquelles on accepte de s'investir. C'est une responsabilité peut-être morale. C'est-à-dire que ces combattants, ces 1200 personnes qui sont extrêmement sollicitées par les opérations extérieures, les missions comme Sentinelle, les temps de préparation... tous les exercices et en particulier qui génèrent le vrai problème en fait pour les familles, c'est l'absence des papas, l'absence des conjoints. Pour que un régiment aille bien, il faut que les communautés autour aillent bien aussi, et donc il faut que les familles qui constituent la base arrière aillent bien. Voilà, donc si vous voulez, on va mettre en place au sein du régiment, donc on va avoir un service spécifiquement dédié au bien-être en fait des familles, à l'accueil, au soutien. Voilà, c'est le bureau environnement humain. Celui-ci existe en tant que tel. Il peut avoir un petit soutien de la part de la femme du chef de corps, pardon. C'est-à-dire que il va y avoir, j'allais dire, une petite touche de féminité ou une petite touche de maternité en fait qui va se rajouter à ce bureau qui est très militaire en fait, qui a des moyens, qui est extrêmement efficace, bienveillant et dynamique. Et en fait, on va travailler main dans la main pour organiser des activités pour que ces familles se sentent accueillies, que ces familles il va y avoir plusieurs temps forts dans l'année, mais tout le long, en fait, on va les accueillir, bah, soit quand tout va bien, soit pendant des temps d'absence, des opérations extérieures qui sont très ciblées. On va les accueillir, en fait, et on va les soutenir tout du long.
0: Est-ce plus difficile de soutenir un colonel, notamment dû à ses lourdes responsabilités ?
2: Alors, c'est très agréable de travailler avec son mari. En fait, c'est la première fois. D'ailleurs, je pense qu'on n'aurait pas été capable de travailler dans la même entreprise. Mais on a deux années où on s'épaule, enfin, l'un l'autre. C'est une mission particulière. Heureusement qu'elle est pas longue parce que en fait, elle nous sollicite beaucoup. On a beaucoup de représentations, on a beaucoup de manifestations auxquelles on participe tous les deux et ça c'est agréable. Et par exemple, quand il s'agit de participer. Par exemple, à un événement où des anciens sont présents, où des veuves ou des familles endeuillées sont présentes, je pense que la femme du chef a un vrai rôle et c'est intéressant en fait pour ces familles d'avoir peut-être ce contact un peu plus humain, un peu plus féminin que simplement en fait l'institution présente. Voilà.
1: Et est-ce que vous vous impliquez davantage dans la vie du régiment de par la fonction de votre mari ?
2: Alors absolument. Alors encore une fois, ça n'est pas une obligation. Il faut que ça se fasse avec plaisir, avec les forces dont on dispose. C'est un rôle donc qui n'est pas obligatoire, mais qui est, je pense, attendu. Alors je me tourne vers Betty pour lui demander ce qu'elle en pense, parce que je me permets de poser une question.
0: Allez-y, je vous en prie.
2: Est-ce que c'est attendu ou pas ?
3: Oui, c'est attendu. On en a besoin pour avoir vécu des coups difficiles. J'ai été très soutenue par les familles militaires, notamment les épouses, que ce soit dans la maladie, dans les OPEX aussi. On a besoin de réconfort.
0: Et justement, vous parlez donc des OPEX, et quelles sont les réactions, notamment, on peut se le poser, des enfants lors des départs, mais aussi des retours, parce que s'il y a une famille derrière.
3: Alors pour un départ, lorsqu'il y a une opération extérieure, généralement on est prévenu 5-6 mois avant. On prépare les enfants. C'est une préparation, une organisation aussi. Oui, une épouse de militaire doit être organisée parce que tout est chronométré.
0: Est-ce que vous pouvez revenir sur cette organisation ? Il faut s'organiser, mais par rapport à quoi ? Vous dites que c'est timé.
3: C'est organisé lorsqu'on a des enfants. C'est une organisation parce qu'on doit tout gérer lors des absences, que ce soit pour les rendez-vous médicaux, l'école, les modes de garde, les activités extrascolaires, les week-ends aussi. Lorsqu'on part en vacances, quand on est épouse de militaire, on ne sait jamais s'il sera présent.
2: En fait, effectivement, c'est vrai que le principal problème, c'est l'absence. Alors ça peut être des absences de 15 jours, de 3 jours, de 4 mois ou plus, en fait. Donc... durant ces opérations extérieures. Cette absence demande à l'épouse de militaire d'être au taquet en permanence. Et en particulier durant ces longues absences, c'est ce que disait Betty, elle ne peut compter que sur elle-même. Alors il va falloir du coup employer des stratégies par ailleurs. Alors dans cette absence, dans ce mode de vie un peu particulier, on a quand même la chance d'avoir une entraide entre nous. Une entraide qui est proposée aussi par les services sociaux du régiment, qui va nous permettre en fait d'assurer. Moi par exemple, ma principale préoccupation, c'est de ne pas tomber malade, de ne pas me casser une jambe par exemple, parce qu'il n'y a que moi qui peux, en fait je dois absolument assurer. Physiquement c'est un marathon. En général, les filles, à la fin d'une OPEX, elles tombent toutes malades. Parce que, en fait, elles ont tenu pendant 4, 5, 6 mois. Et donc, le corps, souvent, se relâche. Et parfois, on peut avoir des petites surprises et c'est pas forcément facile. Et puis, moralement aussi, tenir. Être la seule responsable de son foyer, c'est pas simple.
1: Donc nous pourrions considérer finalement qu'être femme de militaire impose une charge mentale plus grande que si vous étiez femme de notre mari.
0: D'un civil.
1: Oui, d'un civil, pardon.
3: Oui, je pense.
2: Et oui, et d'ailleurs, c'est un peu le problème au moment des retrouvailles. C'est-à-dire que, premier départ en vacances, hop, madame prend le volant de la voiture. Et donc, il peut y avoir un petit quiproquo, c'est-à-dire on nous donne les commandes pendant longtemps, on nous demande d'assurer l'administration de la maison, la gestion du quotidien. Effectivement, quand on a une famille avec des enfants, on a le rôle du père et de la mère, en fait. Alors, le père est toujours présent, évidemment, il est présent dans l'absence, mais n'empêche qu'on a un peu tous ces rôles-là à tenir dans la maison. Et puis, monsieur revient, et là, il faut lui laisser sa place.
3: Lorsque les hommes reviennent, nous aussi, nous avons eu des habitudes à la maison, avec les enfants, des choses que nous ne faisons pas forcément lorsqu'ils sont présents.
0: La prochaine question, ça allait être sur le retour justement du mari à la maison. Comment en fait on reprend un quotidien avec le mari à ses côtés?
3: Alors le retour, on l'attend impatiemment, surtout le dernier mois. Les premiers mois paraissent rapides. Le dernier mois, on l'attend, on le prépare. Et les retours sont toujours magiques parce que les enfants sont heureux.
2: Alors il y a une forme de magie effectivement dans leur retour. L'absence est difficile, mais dans ce mode de vie particulier de couple, puisqu'on est censé vivre ensemble, construire notre famille ensemble, partager en fait un quotidien ensemble. Or, intrinsèquement, le couple de militaires ne peut pas exister comme tel, à cause de ces absences. Néanmoins, on a quand même des moments qui ne sont propres qu'à ce type de couple, en fait, et en particulier, on le palpe au moment des retours, qui en permanence renouvellent cette vie de couple. C'est-à-dire qu'on a cet émerveillement, des retrouvailles, j'allais dire comme des premières fois, en fait. On se retrouve, les enfants essaient de reconnaître leur papa, on regarde un petit peu les changements qu'il peut y avoir chez les uns, chez les autres. Et donc ça, c'est quand même assez formidable. C'est vrai qu'on a, en fait, on n'a pas le temps, j'allais dire, de s'encrouter dans une routine, en fait. On n'a pas cet engluement, en fait, dans une vie où, qui se ressemblerait de mois en mois, chaque année est différente. Ça, c'est quand même, ça peut être un point positif à souligner.
1: Est-ce que pour vous deux, ça a été simple de s'intégrer au régiment, de vous intégrer dans cette grande famille, quelque part, qu'est les militaires?
3: Pour ma part, la première fois que je suis venue au régiment, c'était en 2020. C'est une amie qui m'a invitée au petit déjeuner des épouses. Et j'ai rencontré une famille militaire. J'en suis ravie. De belles connaissances, de belles amitiés se sont créées et un soutien.
2: Pareil, je suis arrivée en 2005 à Pamiers. Je crois que le lendemain de soir de notre arrivée, on était invités par des amis à un dîner. Et hop, en fait... Cette solidarité, en fait, on a quand même un devoir d'accueil des nouveaux. Alors, il peut y avoir des loupés, que ce soit à titre personnel. En fait, les familles rendent aux nouveaux ce qu'ils ont reçu, en fait, de la part des anciens. Donc ça, c'est d'un point de vue personnel. Ça peut se faire à travers des copains de section, dans les compagnies, voilà. Et puis après, on a quand même des moments plus officiels. On a au mois de septembre la soirée des arrivants. Et donc, en fait, celui qui veut vraiment s'intégrer, je pense, a les moyens, en fait, de le faire. Les mains sont tendues. Maintenant, il faut que les familles, les conjointes, les prennent et les saisissent. Je voudrais juste apporter une petite nuance. Pour avoir vécu un temps et en régiment et puis aussi en état-major, en région parisienne, dans une petite ville de garnison comme Pamiers, où les choses sont plus simples, la proximité géographique fait que c'est peut-être plus facile de s'intégrer que dans une grande ville, puisqu'en fait, on a des militaires, ces forces vives qui sont dans ces villes de province. Et puis, on a des états-majors, on a des centres de formation, des écoles, en fait. Et quand on est dans une grosse structure, l'intégration peut se faire franchement moins bien. Et l'isolement, je trouve, peut se faire davantage dans une très grosse ville, notamment comme Paris.
0: Et donc Betty, on avait eu l'occasion d'échanger donc avant cette interview, et on avait abordé le fait que vous, avant, vous ne participiez pas en fait aux événements au sein du régiment. Est-ce que vous pouvez revenir sur cet élément-là? Et qu'est-ce qui vous a poussé à justement y aller, à passer la porte du régiment?
3: Avant que nous arrivions sur Pamiers, mon mari était dans un régiment chasseur alpin et nous étions célibataires géographiques, c'est-à-dire que lui était basé du côté de Chambéry et moi j'habitais en haut, donc il faisait les déplacements les week-ends. On se voyait que le week-end et jours de vacances. Ensuite, il a fait un rapprochement familial et il s'est retrouvé à Sissonne au Sans-Hume, donc à 30 km de la maison. Ayant un travail qui me prenait énormément de temps, je ne participais pas aux événements du camp. Arrivé à Pamiers, les événements de la vie ont fait que j'ai eu un accident de voiture. Suite à cet accident, de l'isolement, et une amie m'a proposé de venir au petit déjeuner des épouses. Et j'ai accepté, j'en étais ravie, parce que j'avais des a priori. Des a priori sur les épouses de militaires. J'avais une peur que l'on ne m'accepte pas par rapport au grade. Alors que c'est complètement faux, on est accueilli par tout le monde. Et comme le disait Marie-Alice tout à l'heure, nous sommes toutes des épouses, des femmes, des mamans. Nous vivons tous le même quotidien, les mêmes épreuves.
0: Et donc justement, vous avez parlé donc de votre carrière.
3: Oui.
0: Est-ce que vous pouvez nous dire à quelle fréquence vous devez déménager en fonction des mutations de votre mari ?
3: Alors pour ma part, j'ai déménagé qu'une fois, mais mon mari a eu plusieurs mutations. Il a eu 3 mutations et nous étions célibataires géographiques.
0: Et le fait de devoir changer d'environnement, est-ce que cela peut avoir un impact sur votre carrière professionnelle à vous ?
3: Auparavant, oui, dans l'autre région. J'étais responsable dans la grande distribution des boulangeries. Je partais énormément en déplacement et lorsque mon mari était muté ici, je n'ai pas eu de mutation, premièrement. Ensuite, je me suis retrouvée au chômage et j'ai postulé à différents postes et j'ai de suite retrouvé du travail. Ça ne m'a jamais posé de problème. J'ai eu la chance que le groupe dans lequel je faisais partie ouvre dans le sud, donc je suis retournée dans le groupe quelques années après.
1: Vous avez abordé tout à l'heure la notion de célibataire géographique.
3: Oui.
1: Est-ce que c'est toujours facile de maintenir une vie familiale et une vie de couple lorsque nous sommes avec un militaire ?
3: Pour ma part, oui, je trouve ça facile. Après, j'aime être indépendante aussi.
2: La femme de Billy, par définition, en fait, il faut qu'elle soit indépendante quand même. Une fille qui a besoin d'être soutenue par... si elle a besoin d'avoir son conjoint tous les jours de la semaine, sans absence, sans contrariété, elle va pas tenir. Alors le problème, c'est qu'elle peut pas le savoir. Et que souvent, une question qu'on entend souvent, c'est « Ah bah voilà, tu t'es engagée avec lui, tu le savais bien. » Bah, en fait, non. Et que au sein d'un régiment, on a 1000 carrières différentes, il y a des postes qui n'ont pas du tout les mêmes obligations, les mêmes absences. Au sein même d'un régiment, en fait, on n'aura pas du tout les mêmes profils. Donc en fait, c'est très difficile déjà d'envisager la manière dont la vie de couple et la vie de famille va se faire et va se poursuivre, en fait. Voilà, on s'engage, mais c'est un peu l'aventure aussi. C'est une prise de risque, en fait. Donc il y a peut-être quelque chose qui s'assimile finalement à l'état d'esprit de nos maris. Parce que dans la prise de risque, bah, nous aussi, en fait, on a cette prise de risque. Alors certes, c'est l'amour qui nous fait agir, hein, finalement, hein, t'es d'accord ? Il y a des conjointes qui lâchent tout, en fait. Elles lâchent leur famille, elles viennent du nord-est de la France, elles avaient un super poste, une super école pour leurs enfants, etc. Et puis bon, elles atterrissent dans une petite ville de campagne comme la nôtre. Bon, bah, finalement, en fait, c'est vraiment les liens d'amour, en fait, qu'il peut y avoir dans ces familles, qui fait que, bah, on lâche tout, en fait, pour suivre.
0: Et donc, comment les enfants vivent-ils, eux aussi, les changements d'école et de cercle social au gré des mutations ? Est-ce qu'il y a un impact pour leur expliquer ?
2: Alors, on a encore une fois deux facettes. Ça n'est pas facile. Les déménagements ne sont pas faciles. C'est à chaque fois un arrachement. Et en particulier, pour les enfants, quel que soit l'âge. Les petits, les ados, et puis après, pour ceux qui rentrent en études supérieures, c'est compliqué. Donc en fait, chaque déménagement peut être un arrachement et c'est une souffrance. Ça, c'est vrai. Mais par ailleurs, en fait, il semblerait que les enfants de militaires qui bougent assez souvent ont en eux cette force d'adaptation, ces capacités d'ouverture qui va forger leur caractère et va leur donner un esprit particulièrement curieux, particulièrement ouvert. Et il paraît qu'il y a un profil d'enfant de militaire qui pourrait se retrouver et qui se façonnent en fait à cause de ces déménagements. Alors certains, en fait, si vous parlez avec des petits hein, ou des jeunes qui relisent leur histoire, ils disent ouais, non, franchement, c'était pas facile, mais en même temps, ça m'a donné beaucoup de force. Et ça, c'est vrai.
1: Quelles sont les principales difficultés que vous pouvez rencontrer au quotidien ?
2: Alors, je pense qu'il y a deux choses. La vie du quotidien, finalement, pour la femme d'un artisan, la femme d'un médecin urgentiste, la femme de quelqu'un qui a une profession qui est très prenante, très engagée, finalement, ce sera la même vie au quotidien. Donc, celle dont le mari est artisan et qui rentre tous les soirs à 22h30, bon, bah, finalement, en fait, elle vit une forme d'absence du quotidien. Et puis, elle aussi, c'est une superwoman qui va tout gérer, et ses enfants, et la sortie d'école, et les rendez-vous médicaux, et... J'allais dire que ce quotidien un peu particulier, ça va être le quotidien de ces périodes de marathon, de ces longues absences qui sont spécifiques aux femmes de militaires. Voilà, aux militaires eux-mêmes, enfin, ces opérations extérieures ou ces opérations intérieures type sentinelle. C'est-à-dire qu'il va y avoir ce quotidien dans ces longues périodes et il va falloir tenir, en fait. C'est surtout ça qui va changer.
0: Et comment vous maintenez un semblant de vie de famille, notamment à travers les contacts, par exemple, lors d'une mission extérieure, d'une OPEX ?
3: Alors, les contacts, bon, mes filles sont grandes, mais lorsqu'elles étaient petites, on essayait une fois par semaine, par les réseaux sociaux. Alors, à l'époque, ça s'appelait Skype.
2: Alors, clairement, les réseaux sociaux, et en particulier WhatsApp, a quand même changé la vie des familles dont le papa est absent. Non seulement par la simplicité de l'usage, mais aussi par la possibilité de se voir avec une qualité d'image assez sympathique. Il y a encore 10-15 ans, voilà, pour avoir son conjoint en Afrique, en Afghanistan, encore moins, c'était compliqué. Les conjoints sur place faisaient une queue de 30 minutes à une cabine téléphonique pour avoir la femme en question qui courait vers le téléphone pour répondre en lâchant tout ce qui pouvait se passer à la maison et répondre au coup de fil de la semaine. Donc voilà. Après, aujourd'hui, les missions sur lesquelles nos hommes sont engagés permettent une communication relativement fréquente et possible, sans contrainte, voilà, avec voilà, une fluidité de communication et aussi de visibilité, en fait. Alors, il ne s'agit pas que le militaire se balade dans son camp, fasse des photos. Non, pas du tout. C'est très cadré, en fait. Ce sont des pièces ou des chambres qui sont absolument neutres et dont on ne voit pas l'environnement extérieur. Donc la communication se fait plutôt bien en ce moment. J'allais presque dire, voilà, quand on peut avoir régulièrement son mari alors qu'il est en Afrique ou ailleurs, parfois c'est plus simple de l'avoir que lorsqu'ils sont en camp d'entraînement au milieu du Larzac pendant 10 jours. Voilà, où le blackout se fait facilement pendant 2-3 jours. On sait que la communication n'est pas possible parce qu'il faut qu'il fasse 15 km pour pouvoir capter la moindre onde. Voilà.
0: Merci Marie-Alice pour ces précisions. Betty, juste avant, vous avez pu échanger avec vos enfants par rapport à leur ressenti. Est-ce que vous pourriez nous dire 2-3 mots par rapport à leur ressenti d'enfant de militaire ?
3: Alors, pour mes enfants, je leur ai posé la question, parce qu'elles ont 24, 23 ans et 18 ans. Elles me disent qu'elles ont aimé la vie d'enfants de militaires, que ça ne leur a pas posé de... Elles ont appris avec, à vivre avec.
1: Vous avez évoqué tout à l'heure les absences et bien évidemment la vie en tant qu'enfant de militaire. Est-ce que vous pensez que justement ces absences ont eu de certaines conséquences sur l'éducation des enfants, puisque l'enfant était bien davantage au contact de la mère que du père ?
2: Alors, pour répondre à cette question, en fait le père est absent physiquement, mais ce dont je parlais tout à l'heure, c'est cette présence dans l'absence. Et ça rejoint aussi la question précédente, c'est-à-dire comment est-ce que vous vivez ce quotidien avec vos enfants ? C'est-à-dire qu'il ne faut pas dramatiser l'absence du papa. Si la maman ne vit pas dans l'absence du père, fait de ces moments du quotidien quelque chose de constructif, qu'elle transforme ce quotidien en ne dramatisant pas, voilà. Si la maman va bien, les enfants iront bien. En discutant avec mes enfants, moi j'ai des enfants qui ont entre 19 et 11 ans aujourd'hui, aucun en fait ne m'a dit avoir souffert en fait de ces multiples absences, qu'elles soient longues ou courtes ou imprévisibles. En fait, tant que la structure en fait est assurée par la maman au quotidien, eh bien l'enfant peut aller bien. Voilà. En fait, il peut aller bien. Maintenant, attention aux cas particuliers. Il y a des enfants qui sont un peu plus fragiles, des enfants qui ont besoin au cours de leur vie, j'allais dire aux garçons adolescents. Bah, il a besoin de se construire avec un papa à côté, ça c'est sûr. Donc il va y avoir aussi des phases de la vie où la présence du père va être importante. Parce que le père est là pour cadrer, le père est là pour, j'allais dire, redonner l'ordre moral à la maison. Et lui qui, en fait, à cette distance en fait, par rapport à une mère au quotidien, il va pouvoir en fait, rappeler les règles du jeu et l'enfant va... accepter en fait et c'est souvent ce qui se passe dans n'importe quelle famille j'allais dire qu'il soit militaire ou non en fait finalement. Alors il peut y avoir des recalages au téléphone aussi, c'est-à-dire que on appelle papa à la rescousse, bon voilà, est-ce que tu peux parler à ton fils ou à ta fille parce que ça va pas du tout. Donc ça peut se faire et ça peut être un peu compliqué aussi. Donc Betty confirmera. À un moment donné, j'avais mon mari qui me disait non mais en fait, j'en ai assez que tu m'appelles et j'ai toujours l'impression d'être le méchant dans l'histoire parce que voilà, tu m'appelles et puis dans la minute, il faut que j'engueule tel ou tel parce qu'il a fait une boulette. Et donc, j'aimerais avoir un autre apport au téléphone avec mes enfants, s'il te plaît. On va essayer de ménager la chose autrement.
1: Est-ce que vous, en tant que famille, vous vous sentez assez soutenue par l'institution qu'est l'armée ?
3: Oui.
1: Quels peuvent être les soutiens que justement peut avoir cette institution ? Comment peuvent-ils se matérialiser ?
3: Par les assistantes sociales.
2: Alors j'allais dire qu'on a la chance, voilà, dans une unité. J'allais dire c'est très militaire, c'est très cadré, c'est très... tout est prévu. Voilà, c'est carré. C'est-à-dire que quand on arrive, il va y avoir une soirée des arrivants. Quand on part, il va y avoir la soirée des partants. Il va y avoir des cafés le matin. Il peut y avoir des restos le soir, des soirées le soir. En fait, j'allais dire en tout genre. En fait, il y a plusieurs temps forts dans l'année auxquels on peut participer et qui va nous permettre de créer du lien. Donc ça, c'est ce soutien, je trouve, alors dans les entreprises... Est-ce que ça existe ou pas ? Bon, moi, je travaille dans la fonction publique. Oui, on a, grâce à l'amicale d'un établissement scolaire, par exemple, on va avoir des temps forts aussi, comme ça, qui vont nous permettre de se sentir entourés et soutenus. Et voilà. Donc, on va avoir d'abord tout un accueil, j'allais dire, un peu festif, un peu de soutien, tout au long d'une année, et qui va permettre à chacun de faire des rencontres et de tisser du lien. Ensuite, on va avoir un réseau d'assistance sociale, en fait, voilà, pour un soutien matériel, pour les écoles, pour trouver des places en crèche, pour tout simplement avoir un soutien au niveau administratif. On va avoir aussi du soutien dans la recherche d'emploi aussi. Ça, c'est très important.
1: Malgré les contraintes qui sont nombreuses qu'on a pu évoquer auparavant, quels sont quand même les aspects positifs de cette vie en tant que femme de militaire ?
3: La liberté. C'est vrai que nous avons une certaine liberté quand les hommes sont absents, même quand... Nous avons une certaine liberté. Si nous avons envie de sortir, nous sortons entre amis, nous faisons des soirées. Nous faisons des petits déjeuners.
2: Alors oui, effectivement, il y a cette liberté, cette forme d'indépendance qui, quand on a appris à vivre avec, est assez précieuse. Alors moi, je me souviens, donc après cette année passée en régiment, quand mon mari était lieutenant-capitaine, on s'est retrouvés donc à Paris. Mon mari préparait un concours et nous nous voyions à ce moment-là tous les jours, enfin tous les soirs. Et le premier mois, en fait, on a commencé justement à chipoter. Et le fait de se voir tous les jours, finalement, c'était un mode de vie auquel on n'était pas habitué. Donc c'est étonnant, mais en fait, on apprend à vivre avec quelque chose de très particulier, donc ces absences et puis cette liberté que nous, en tant que femmes, on a avec des soirées qui sont libres, avec un emploi du temps que nous seules maîtrisons. Donc c'est quand même cet esprit de chef d'entreprise assez grisant. Voilà. Autre chose, en fait, dans cet aspect positif, j'allais dire, c'est l'unité de cœur et l'amitié qui peut se développer avec toutes celles qui partagent la même expérience que nous et la même vie. C'est-à-dire qu'une femme de mili, elle sera comprise par une autre femme de mili. n'y aura pas besoin d'une explication de texte, il n'y aura pas besoin de trois quarts d'heure de débrief pour expliquer ce qu'on vit, parce que naturellement, on va se comprendre. Et ça, c'est quelque chose d'invisible. C'est un lien qui est unique et qui est assez fort, d'ailleurs. On parlait de l'accueil tout à l'heure, mais spontanément, en fait, la femme de Milly va se sentir d'accueillir l'autre et de soutenir l'autre parce qu'elle partage la même chose. Voilà. Donc, en fait, on a ce lien de cœur, de la même manière que nos maris ont cette fraternité d'armes. Ce sont des camarades d'armes. Mais nous, en fait, on est des combattantes ensemble. En fait, on a ce lien quand même assez fort et ça, c'est assez positif. Ouais.
1: Donc, en fait, un des plus gros points positifs, c'est que finalement, les femmes de militaires sont comme une deuxième famille entre elles.
2: Absolument, ouais.
3: Ouais. Ouais.
2: Et puis, il faut avoir conscience qu'on peut compter sur cette famille. Nous, on a eu une expérience douloureuse en 2011, quand l'entièreté du régiment est partie en Afghanistan, dans la vallée de Kapisa, au sein d'un bataillon qui était beaucoup plus large, puisque c'était toute la brigade parachutiste qui était concernée. Cette fraternité de cœur, hein, en fait, elle était extrêmement importante. Vous voyez, si on n'avait pas eu ces familles, ces sœurs, en fait, de cœur autour de nous, on pouvait pas tenir. J'allais dire que ce soit au quotidien, en cas de pépin, parce qu'en fait, il y a quand même eu beaucoup de casses, en fait, beaucoup de blessés, il y a eu des décès, et il y avait ce lien, en fait, entre femmes. Qui était extrêmement puissant et heureusement qu'il existait, en fait. Ouais.
0: Auriez-vous un mot de fin pour cette interview ?
2: Oui, donc j'allais dire à toutes ces femmes de militaires, vous êtes fiers de vos hommes, alors soyez fiers de vous aussi parce que vous êtes fortes et courageuses. Donc bravo et merci.
0: Betty ?
3: Alors ce n'est pas toujours facile d'être épouse de militaire, mais ça vaut le coup. Allez-y parce qu'on peut voir plein de belles choses.
0: Merci Marie-Alice et Betty pour toutes ces précisions et nous venons à l'instant d'être rejoints par Maïline. Bonjour Maïline, je vous laisse vous présenter.
4: Oui, bonjour Céline, et je m'appelle Maïline et je travaille dans le secteur de la technologie et dans le service de la finance à Toulouse.
0: Merci beaucoup Maïline. Alors Maïline, vous êtes donc l'épouse d'un militaire. Quelles ont été vos premières impressions face à ce nouveau mode de vie ?
4: Je pense que selon mon avis, c'est un peu, on peut dire, sportif chaque jour, le quotidien, la vie du quotidien, parce qu'il y a beaucoup, comment dire, des imprévus, et savoir gérer les horaires, l'agenda, surtout quand il y a des enfants.
0: Et justement, comment adaptez-vous votre organisation aux exigences professionnelles de votre conjoint?
4: Je dois anticiper et je dois être très rigoureuse avec les horaires. Je ne peux pas arriver en retard ni à l'école ni à mon travail, donc je dois anticiper toute ma journée avec, par exemple, pendant le week-end. Je dois anticiper l'organisation de la semaine. Parce que je sais que toute la responsabilité tombe sur moi. Et s'il y a un problème, je dois être disponible et savoir comment m'organiser.
0: Et quels sont les éléments qui peuvent influencer le plus votre organisation quotidienne?
4: Par exemple, si c'est concernant ma fille, c'est un peu imprévisible. Soit l'école peut m'appeler parce qu'elle est malade, ou par exemple, s'il y a une grève, ou je sais pas, ou il y a un problème, soit par exemple de mon côté, j'ai un problème avec ma voiture, elle est en panne. Ce type de, comment dire, de problématiques et de la vie quotidienne.
0: Oui, un petit peu des imprévus.
4: Des imprévus, oui, soit avec ma fille ou avec moi, et j'ai pas quelqu'un. S'il n'y a pas mon mari, j'ai pas quelqu'un pour demander le support ou l'aide pour m'aider.
0: Les mutations, les absences ont-elles eu un impact sur votre carrière, le fait de devoir bouger fréquemment?
4: Oui, ça c'est un impact. Depuis le début que j'ai commencé à découvrir un peu le métier de mon mari, par exemple, moi j'ai décidé de me déménager, même de pays, et apprendre la langue ici en France. parce que je savais que pour mon mari, c'est plus difficile parce qu'il est militaire. C'est plus difficile de quitter son métier que moi, peut-être que je suis civile. J'avais pensé que c'est plus facile pour moi et commencer à nouveau. Mais quand je vois un peu la... J'ai commencé une nouvelle vie ici en France. Oui, j'ai eu beaucoup de difficultés. En premier, pour apprendre la langue, pour m'adapter au pays. Et après, m'adapter à son rythme de travail. Pour moi, c'était un peu difficile de l'adaptation. Et sachant qu'il n'y avait pas mon mari pour m'accompagner pour les choses administratives et comment faire l'intégration ici dans le pays. Donc, j'ai fait toute la démarche toute seule. Donc, oui, avec son travail, c'était un peu difficile de pouvoir avoir cette disponibilité pour m'aider. Donc, j'étais consciente de ça et j'ai réussi à avancer avec tous les obstacles ou tous les défis que j'ai trouvés dans le chemin pour pouvoir m'adapter à la vie ici en France.
0: Et quels sont les aspects aussi enrichissants de cette vie?
4: Avec la vie avec mon mari militaire ou...
0: Pour vous, cette nouvelle découverte, cette arrivée, mais également la vie avec votre conjoint.
4: Je sens que la résilience. La résilience, ça me donnait, comment dire, sortir de ma zone de confort et découvrir une nouvelle vie avec une société, avec des traditions, même la langue, complètement différent à ma culture. Donc, c'était l'adaptation, la résilience, et savoir que je suis capable de réussir mes objectifs malgré tout. Malgré tout, j'ai réussi à passer beaucoup d'obstacles, et c'est grâce à ma résilience, et je trouve aussi mon côté spirituel. Parce que quand tu n'as pas la famille à côté, tu n'as pas un mari disponible, il faut trouver une force qui n'est pas dans le monde terrenal pour pouvoir passer tous ces obstacles.
0: Quel regard aujourd'hui portez-vous sur votre parcours, mais également sur votre vie d'épouse de militaire?
4: Oui, oui, oui, je me sens fière du parcours que j'ai vécu. Et ça m'a donné beaucoup de subtils dans la vie, beaucoup de subtils, beaucoup de choses positives grâce à tout ça. Donc pour moi, je regrette pas tout le de ma décision d'avoir décidé et partager ma vie avec un homme qui est militaire. Je regrette pas parce que tout ça m'a aidé à pouvoir avoir la mentalité que j'ai en moment présent.
0: Est-ce que vous trouvez qu'il faudrait développer, je sais pas, certaines adaptations, qualités pour s'adapter à ce nouveau mode de vie?
4: Oui, du côté du travail de mon mari.
0: De la vie au quotidien, à la maison, aussi du côté du travail de votre mari, oui.
4: Oui, je trouve que il y a comment dire un axe d'amélioration pour pouvoir avoir un équilibre. Par exemple, j'ai vécu ma grossesse en solitude parce que mon mari a été occupé, pas disponible avec son travail. Donc, je trouve que il y a un axe d'amélioration pour avoir un équilibre entre le travail, le métier militaire et la vie de famille. Parce qu'il y a des moments qui sont pas, que c'est difficile à répéter et que c'est important pour le militaire et sa famille de le vivre ensemble, comme tout le monde.
0: Et donc, vous avez donc, Maïline, une enfant.
4: Oui.
0: Comment justement les absences peuvent être vécues par votre enfant, mais également le quotidien d'avoir un papa militaire?
4: Oui, ça a été un peu difficile pour ma fille parce qu'elle n'a pas eu son papa très physiquement disponible depuis le début, depuis la grossesse, après de l'accouchement. Donc, pour elle, c'était un peu la confusion de pas trouver cette figure paternelle dans sa vie. Donc, j'ai vu l'impact dans son comportement d'avoir ce besoin de trouver quelqu'un à qui appeler papa. Donc, par exemple, mon mari l'a passé les premières années de sa vie en mission. Et ma fille, si on était dans le supermarché, par exemple, ou la pharmacie, elle avait le réflexe de dire papa à quelqu'un qu'elle a trouvé, dans, par exemple, dans le supermarché ou la pharmacie. Donc, c'était ça, et que pour elle, c'était pas clair qui est son papa si elle n'a pas son papa tous les jours comme les autres enfants pour les voir, pour partager. Donc, pour elle, ça a été un peu difficile.
5: Est-ce que au régiment, donc là où travaille votre mari, il y a des événements pour les familles qui sont organisés?
4: À mon avis, il y a, par exemple, il y a les portes ouvertes, mais après, je suis pas, comment dire, au courant. Je suis pas au courant et je suis pas, comment dire, comme je suis très à fond ou impliquée avec ma vie quotidienne, j'ai pas, comment dire, le temps pour m'intégrer aux activités du régiment.
5: D'accord.
4: Oui.
5: D'accord. Merci Maïline beaucoup pour ces précisions. Mmh. Est-ce que vous aurez un message à faire passer, quelque chose à dire à une personne qui s'apprête à vivre une expérience comme ça, de vivre au quotidien avec un militaire?
4: Le seul conseil que je pourrais donner, je sens qu'il faut avoir beaucoup de conscience du métier et d'avoir un congé militaire. Il faut savoir que la responsabilité va tomber sur la personne qui est, en ce cas, la personne civile. Donc, il faut être conscient de ça et faire attention aussi à la santé mentale de la personne parce qu'il y aura beaucoup de charges mentales. Beaucoup de charges mentales. Et si c'est possible d'avoir un réseau de support, parce que ça, c'est essentiel. Et savoir qu'il y a beaucoup d'incertitudes avec le métier, soit dans les missions, les entraînements, les déplacements. Il faut être déjà mentalisé que c'est un métier de risque. Donc, il faut savoir vivre avec l'incertitude et les absences.
5: Donc, il faut une certaine capacité d'adaptation, que ce soit tant sur le plan mental, mais également sur le plan physique au quotidien.
4: Oui, il faut avoir un niveau d'adaptation pour pouvoir et acceptation pour être conscient que la vie militaire c'est comme ça. Et il faut adapter un peu notre vie en fonction de la vie militaire du conjoint.
5: Merci beaucoup Maïline d'avoir répondu à mes questions. Est-ce que vous voudriez faire passer un message comme ça quelconque?
4: Mentionner que peut-être de la même façon que la personne qui est civile fait des efforts, je trouve que peut-être il y aura un peu de volonté ou de un peu peut-être de support pour aider à améliorer la vie familiale entre le militaire et sa famille. Parce que je sais que pour les militaires, c'est dur qu'avec le devoir être, il faut faire beaucoup de sacrifices avec ce métier. Donc, peut-être ça, si c'est possible, d'améliorer un peu l'équilibre de la vie d'un militaire et sa famille.
5: Merci beaucoup, Maïline.
4: Avec plaisir.
1: Donc, merci Marie-Alice, Betty et Maïline d'avoir répondu à nos questions et d'avoir été avec nous pour cette interview. Un grand merci également à Louis qui s'occupe de la technique. Très chères auditrices, très chers auditeurs, vous pouvez nous retrouver sur Instagram et Facebook, sur le compte Parole en Onde, où je vous invite à vous y abonner. Vous pouvez nous contacter si vous souhaitez à l'adresse paroleanonde@gmail.com, si vous souhaitez venir échanger sur un sujet particulier à l'antenne. Je vous dis à très bientôt dans un nouvel épisode. Prenez soin de vous.

0: vient juste de s'écouter Yanar Donner par Johnny Macam, qui se produira ce soir pour l'ouverture de cette 23e édition des Abracadagras de la Grasse. On est parti pour 2 heures de direct ici depuis la Grasse. On est très bien accueillis dans un petit salon très sympathique. On est déjà en compagnie de Johnny Macam que je vais accueillir tout de suite. Mais je précise que nous sommes aussi donc en direct sur Radio Balade, Contact FM Occitanie du côté de Carcassonne ainsi que Oxygène FM du côté de Pamiers. Et j'accueille donc Yann. Yann qui est au sax, aux machines et à la composition. Salut Yann.
1: Bonjour.
0: De Johnny Macam. Et Ebru, la chanteuse de Johnny Macam. Bonjour.
2: Bonjour.
0: Et merci d'être ici avec nous, juste avant merci. Vos balances. L'extrait qu'on s'est écouté, on voit qu'on va commencer cette soirée d'entrée de jeu. Ça va être le feu. On a hâte. Moi, j'ai hâte de vous découvrir en live. J'ai découvert donc récemment votre album. C'est le premier à ma connaissance. Il s'appelle donc Cara Denise Dreaming. Vous aviez déjà sorti donc un premier EP. Cet album est tout frais puisqu'il est sorti vraiment là, le 29 mai, pour être précise. Alors, on est là un petit peu pour connaître ce projet. Ce que je peux préciser, c'est que déjà, apparemment, c'est un projet qui est né à Istanbul, il y a quelque temps de ça. C'est une collision, comme vous avez pu vous en rendre compte avec cet extrait, entre les traditions modales orientales et la culture électronique. Alors déjà, pour commencer, expliquez-nous un peu comment ça se fait que ce projet est né à Istanbul. Je pense avoir compris que Ebru, la chanteuse, est donc turque d'origine. Et comment ça se fait que toi, Yann, le français, et d'autres membres que vous allez nous présenter, vous êtes rencontrés là-bas. Comment c'est né, en fait? Racontez-nous un peu la rencontre et tout ça.
2: Et même si c'est moi la turque dans le groupe, ouais. En fait, dans les naissances, je n'étais pas là. Je les connaissais,
0: d'accord.
2: Mais je ne faisais pas la musique.
0: Ok.
2: Donc, je n'étais pas
0: mais
2: dans le groupe.
0: Mais ne me dis pas que c'est une bande de Français qui a mis un groupe en route à Istanbul.
2: C'est exactement
0: c'est
2: ça.
0: C'est pas vrai.
2: Oui.
1: Pas exactement une bande de Français. Mais
0: alors,
1: Français.
0: Yann, explique-nous tout.
1: En tout cas, moi, comment je me suis retrouvé à Istanbul, c'est, je me suis retrouvé après une longue période dans les Balkans, notamment en Bulgarie où
0: d'accord.
1: J'habitais et puis en Macédoine pour où je suis allé...
0: Pour la musique ?
1: Ouais, pour la musique, de nombreuses fois, pour bosser les musiques de mariage, les musiques traditionnelles là-bas.
0: D'accord.
1: Parce que moi, je suis saxophoniste et il y a énormément une tradition de saxophone.
0: Ouais.
1: Et du coup, voilà. Et suite à ça, je me suis retrouvé à Istanbul. Il suffit de passer la frontière. Et puis la musique a déjà passé les frontières plusieurs fois parce que il y a des ponts énormes entre les Balkans et puis la musique turque.
0: D'accord.
1: Et voilà, on s'est rencontrés là-bas avec Ebru, on a commencé à jouer ensemble. Au début, elle chantait, mais elle chantait pas sur scène, quoi. Et après, elle s'est mise à chanter sur scène. Après,
0: elle était timide, tu veux dire ?
1: Non, c'est juste qu'elle le faisait pas parce que.
0: Si,
1: timide, bien sûr, elle était, mais je veux dire aussi, c'est le fait que simplement, elle a pas eu une éducation musicale ou l'opportunité après, de chanter comme ça pour le plaisir, quoi. Et après, elle est venue à Toulouse faire Erasmus, donc...
0: Alors attends, ça veut dire qu'au début, c'est né en tant que duo ?
1: C'est né, non pas en tant que duo, mais c'était un peu informel, quoi.
0: C'était
1: pas vraiment Johnny Macam non plus.
0: D'accord,
1: quoi.
0: C'était pas encore Johnny
1: ouais,
0: Macam.
1: Ouais, voilà, c'était ça.
0: Les prémices
1: sont
0: nées là-bas.
1: Voilà, les prémices sont nées là-bas. Et on a décidé de partir ensuite sur Toulouse, parce qu'on a rencontré Camille, le guitariste, qui était à Istanbul et qui était lui toulousain.
0: D'accord, donc il y avait forcément un toulousain dans l'histoire.
1: C'est ça.
0: Et c'était « Allez, venez chez moi, c'est bien ».
1: C'est ça. Donc on est allé à Toulouse et puis voilà, le groupe a démarré là-bas. Au début, c'était assez différent parce qu'on était encore dans le... Comment dire ? Dans le traditionnel, parce que là, nous, on étudiait ces musiques, en fait, c'est ça qu'on...
0: Alors, ça veut dire que toi, au début, dans le groupe, tu jouais essentiellement du sax, mais tu t'étais pas encore mis aux machines.
1: Ouais, enfin, ce que je fais là, c'est on dit machine, mais j'ai un sax électronique, en fait.
0: D'accord, donc c'est pas des machines.
1: C'est pas vraiment...
0: C'est ton sax qui s'est électronifié, si on peut dire.
1: C'est un autre sax, en fait, que j'utilise avec une banque de sons... qui est en général utilisé par les claviéristes dans les Balkans ou en Turquie. C'est vraiment les sons typiques de sons de mariage.
0: Alors, ça veut dire que tu arrives à faire sonner ton sax. Parce que j'ai vu une vidéo, effectivement,
1: ouais.
0: Et je m'étais même posé la question. Je fais, c'est quoi ce truc ? J'entendais un son qui ne ressemblait pas à un son de sax. Mm-hmm. Je me suis même demandé si ce n'était pas un truc traditionnel, tellement la musique était vraiment traditionnelle. Donc, si je comprends bien, Soit c'est un sax, ceux qui sont tout droits, c'est des sax comment déjà
1: soprano.
0: Soprano, mais... ouais. Sur lequel tu rajoutes un espèce
1: non,
0: de...
1: pas du tout. C'est, j'ai un saxophone normal, un saxophone alto, comme, qui est beaucoup utilisé en dans les Balkans. Ouais. En Turquie, moins, mais il y en a quand même. Et après, j'ai un autre saxophone qui est complètement électronique, donc on peut pas... d'ailleurs, c'est un...
0: Tu peux lui faire jouer n'importe quel son à celui-ci.
1: Ouais, ouais, c'est ça, c'est un contrôleur.
0: Tu peux programmer, c'est, voilà.
1: Comme c'est, ça. C'est comme un synthétiseur, en fait.
0: Génial.
1: Il n'y a pas de son attitré, quoi. D'accord. On crée notre son.
0: D'accord. Ouais. Donc, des fois, tu vas en jouer même de la musique électronique, si on peut dire, quelque part, avec ce sax.
1: Complètement, plein de sons électroniques, comme on entend souvent, même dans des trucs qui sont connus par ici. Par exemple, quand on est Omar Suleiman, je ne sais pas si ça vous parle,
0: non.
1: Mais chanteur syrien là, qui joue avec un claviériste. Qui c'est qui peut utiliser ça par ici qu'on connaît. Mais c'est quoi, c'est des sons très typiques en fait, c'est des sons qui viennent des instruments traditionnels,
0: ouais.
1: Et qui ont été synthétisés et qui sont joués dans des synthés en fait.
0: OK.
1: Et qui
0: Donc finalement les instruments traditionnels qu'on entend dans votre musique, c'est pas vraiment des instruments traditionnels.
1: Par exemple, dans les Balkans, le saxophone, moi je dis que c'est traditionnel, ça fait déjà la 3e ou 4e génération donc au bout d'un moment C'est pas si espacé que ça de la clarinette, par exemple.
0: D'accord.
1: La clarinette est plus espacée d'autres instruments dans le temps de la musique. Et Blue joue du canoun aussi, on ne l'a pas mentionné.
0: Alors, voilà, le canoun. Je l'avais repéré, mais je ne sais pas ce que c'est du tout. Qu'est-ce que c'est, le canoun?
2: C'est un instrument à cordes.
0: Ouais.
2: Il y a...
0: Turc
2: Pas que, mais de cette région en Arménie, en Iran, en Turquie, en Grèce, il y a aussi.
0: Donc à cordes.
2: À cordes.
0: Qui se joue comment?
2: Qui se joue ici sur le
0: avec
2: genou.
0: Avec des baguettes?
2: Non, avec les ongles. Ou tu ajoutes une médiateur comme guitare dans
0: d'accord.
2: les ongles et tu joues avec.
0: D'accord.
2: Il y a.
0: Donc toi tu en joues du canoun?
2: J'ai commencé,
0: d'accord.
2: ça fait pas très longtemps.
0: Okay.
2: C'est sur scène depuis janvier, je pense que je le prends.
0: Super.
2: Donc petit à petit,
0: d'accord.
2: je joue plus en plus dans le groupe.
0: D'accord.
2: Et donc canoun, on peut dire c'est le En fait, dans la musique turque et modale turque, il n'y a pas les notes comme la musique de l'Est. Il n'y a pas do dièse, ré.
0: D'accord.
2: Mais entre do et ré, et dans les tuileries, c'est divisé en 9. Et sur le canon, en général, en note, c'est divisé en 12.
0: Okay.
2: Donc, cet instrument, ça permet de mettre tous ces micro tonalités qu'on entend dans la musique de Turquie,
0: d'accord.
2: Balkans, encore plus loin.
0: Alors, on n'a que deux protagonistes du projet Johnny Macam ici sur le plateau. Vous êtes 5 en tout.
1: C'est ça.
0: Est-ce que tu peux nous présenter les autres membres et préciser justement leurs instruments respectifs?
1: Donc après, il y a Benjamin qui fait un mélange de batterie traditionnelle, batterie électronique. Voilà aussi batterie électronique on peut dire que c'est un des nouveaux instruments traditionnels qui est très utilisé aussi dans les Balkans en Turquie tout
0: d'accord.
1: ça dans les musiques roms ou musiques de mariage en fait il y a un gros mix d'instruments de façon des instruments très anciens des instruments récents lui aussi on a une partie maintenant qui est avec des arpégiateurs des trucs comme ça pour le côté électro il gère aussi une partie de déclenchement de samples et tout sur ordinateur
0: d'accord
1: ensuite il y a Kevin qui joue de la basse et du clavier basse
0: okay.
1: qui chante aussi d'ailleurs je chante aussi un petit peu on a des
0: d'accord.
1: fois des refrains on répond à hébreu et il y a Camille qui est le guitariste aussi donc il joue une guitare aussi qui est
0: j'ai vu dans un clip je sais pas si c'est toujours le cas
1: double manche.
0: Ouais. Alors est-ce que c'est une double guitare ou une guitare basse?
1: Non, en fait, il y a un manche, donc il y a un instrument d'ailleurs qui fait partie de ces nouveaux instruments traditionnels, on va dire. C'est la guitare fretless, elle a été créée en Turquie par
2: Erkan
1: Oğur, voilà, musicien qui a créé cette. Il est encore vivant, donc ça doit avoir 50 ans.
0: Donc c'est récent.
1: Ouais, c'est assez récent.
0: Ouais.
1: Et la guitare double manche, il a un manche donc classique avec des demi-tons dessus et comme disait Eblou, un manche fretless, donc on peut
0: d'accord.
1: mettre on peut mettre le doigt sur la position souhaitée.
0: Ok. Alors, il y a plusieurs choses que je ne connais pas. Expliquez-nous, alors, justement, comme je le disais en ouverture, votre musique, c'est vraiment une collision entre les traditions modales orientales et la culture électronique. Qu'est-ce qu'on entend par tradition modale orientale? Est-ce qu'on parle de rythmique spécifique?
1: On parle justement de makam. Dans Johnny Macam, il y a makam. Makam, c'est, on va dire, c'est solfège, mais ce n'est pas une tradition littérale, mais...
0: Ouais.
1: Mais le makam, en fait, c'est les modes Et les modes, c'est-à-dire un mode, qu'est-ce que c'est pour un non-musicien, ouais. On va dire, c'est ouais. Un peu comme une gamme.
0: Voilà.
1: Sauf que dans ce cas-là, en plus de ça, c'est, ça dépasse même, c'est pas juste Do, Ré, Mi, Fa, Sol, La, Si, Do, mais c'est...
0: C'est un peu ce qu'elle nous expliquait tout à l'heure ou pas?
1: C'est complètement avec, ça, oui.
2: C'est
1: sûr.
2: Ça, hein. Tonalité.
0: Mais alors, les demi-tons, finalement, c'est ce qu'on peut retrouver dans un piano, non? C'est encore
1: si,
0: autre
1: si.
0: Chose.
1: Dans demi-ton, c'est, dans le, c'est touche noire, touche blanche.
0: Voilà, on est
1: piano.
0: D'accord. Voilà.
1: Là, c'est, de, c'est d'autres subtilités,
0: encore.
1: On va dire, de hauteur.
0: Oh,
1: voilà.
0: Encore une autre subtilité.
1: Bah, un peu plus haut, encore un peu plus haut. Encore un peu plus haut, puis après on est à la note d'en dessus en fait, on va dire c'est ça. Il y a des.
0: Alors c'est des quarts de temps ou pas?
1: Ben, les quarts de temps, c'est un raccourci pour dire ça en fait, mais c'est pas vraiment des quarts de temps.
0: Alors j'ai repéré un autre truc que j'avais jamais vu, donc la pulsation liftetelli, qu'est-ce que c'est?
1: Chiftetelli.
0: Pardon. Qu'est-ce que c'est?
2: C'est un rythme.
0: C'est un rythme spécifique. Et turc ou pas?
2: Ça joue beaucoup en Turquie, ouais. Et beaucoup en Grèce aussi.
0: D'accord. Mm. Bon, ce que j'ai remarqué, c'est qu'apparemment, votre terrain de jeu, c'est les métriques en 7-8. Là, on parle bien de rythme.
1: Mm-hmm. En 7-8,
0: donc,
1: ouais.
0: C'est des rythmes quand même assez particuliers et pas si courants que ça.
1: Pas si courants que ça, peut-être ici, à la Grasse. Mais effectivement, c'est
0: non,
1: un rythme...
0: J'ai l'impression, par exemple, c'est des oui. rythmes peut-être qu'on peut retrouver même dans les musiques traditionnelles juives.
1: Ça, je ne sais pas du tout, parce ouais. que je ne suis pas du tout spécialisé. En tout cas, c'est surtout aussi. Un rythme qu'on a pris dans, de chez Ebru, qui vient de la mer Noire en Turquie, du côté Géorgie. Donc, c'est des rythmes...
0: On peut parler de 7 temps, du coup
1: Oui, c'est ça, 7 temps, 7, 8, mm-hmm. c'est ça. C'est, après, c'est un truc de musicien. 8, c'est les croches.
0: Mais je sais qu'en fait, c'est le contraire du binaire, tout simplement. Ce n'est pas binaire comme rythme.
1: Ce n'est pas un contraire, mais c'est oui. Disons qu'après, il y a une clave qui est différente, on va dire. Mais tout ça, c'est comme disait tout à l'heure Chiftetelli. Tout ça, c'est des danses en fait. C'est relié à des,
0: c'est
1: à des, danses.
0: Des danses.
1: Donc, sans le penser d'une manière musicienne où on va faire d'une théorie musicale, c'est juste des danses en fait qui ont des pas spécifiques et la musique suit ces pas en fait. Voilà. Qu'ils soient en 7 ou en 8 ou en 4, ou, c'est toujours.
0: D'accord. Voilà. Ok. Alors, avant de sortir donc, votre premier album, hein, je le rappelle, qui s'intitule Kara Deniz Dreamin, vous aviez sorti un premier EP intitulé Électronique Ziyafet. Ça mm-hmm. va pour la prononciation?
1: C'est ça.
0: Est-ce qu'on peut avoir la traduction?
2: Festin électronique.
0: Festin électronique, tout simplement. On est là pour faire la fête.
1: Ça. Et Kara Deniz, comme je disais, c'est la mer Noire.
0: Oui. Alors ouais. Ça, j'avais vu que la traduction, ça voulait dire le rêve de la mer Noire. D'après vous, quel est-il, ce rêve?
2: C'est le rêve des Yann, je dirais.
0: Non, mais alors parlons texte. Là, c'est normalement, c'est pour toi. Bon, on a un petit peu situé la musique, mais au niveau des textes, donc tu chantes que en turc?
2: Oui.
0: Est-ce qu'on peut avoir une idée un peu des thématiques que tu abordes justement dans tes textes?
2: Oui. Oh, c'est des différents, il y a des
0: au moins une ou deux thématiques. Titres. Par exemple, rien que le titre mm-hmm. éponyme à l'album, par exemple, celui qui parle du rêve de la mer Noire, ça
2: oui.
0: te parle de quoi?
2: Kara Deniz Dreaming, c'est le rêve de la mer Noire. Il y a beaucoup de métaphores des choses de la mer Noire. Dans le morceau, ça se passe. La danse, par exemple, les thés noirs, c'est vraiment connu là-bas, on produit beaucoup. Donc, il y a tous ces trucs qui passent dans les chansons, mais c'est une chanson d'amour, mais qui fait toujours appel
0: aux traditions,
2: des choses
0: un
2: de
0: peu.
2: Tradition.
0: Ouais.
2: C'est ça. Mais dans les chansons, il dit quand même, on prend notre... Peshtemal, c'est un tissu aussi traditionnel de la mer Noire. On prend ce tissu comme un tapis, on va dans les rêves. Donc, il y a. Oui, dans les thématiques, ce n'était pas forcément comme ça, mais les paroles, ils sont sorties beaucoup. Et il y avait beaucoup de rêves. Et finalement, on s'est dit, pourquoi pas le nombre d'albums, le nombre de chansons, ça devient
0: d'accord.
2: aussi le rêve de la mer Noire. Après, Hergejo aussi, qui dit que c'est beaucoup plus compliqué d'être dans la réalité, je préfère d'être dans les rêves. Et ça me chauffe plus. Il y a Her Şey Yolunda, ça parle de Gaza.
0: D'accord.
2: C'est notre guitariste qui a composé. Il voulait que ça parle
0: d'accord.
2: de Gaza et c'est moi qui ai écrit la parole. Après.
0: D'accord. Il était sensibilisé particulièrement sur.
2: Et on est tous.
0: Ouais,
2: c'est,
0: bien sûr.
2: Il faut qu'on soit tous. Déjà, toutes,
0: bien sûr.
2: Toutes et tous.
0: Ok. Bon, en tout cas, nous, on a hâte de vous découvrir en live. Nous, l'album, il tourne beaucoup sur Radio Balade. Premier album, vraiment bravo. Pour moi, c'est une belle découverte. J'ai vraiment hâte de vous découvrir en live tout à l'heure. Je rappelle que c'est vous qui faites l'ouverture de cette 23e édition. Donc, vous produisez à 20h et je vais vous laisser aller faire vos balances.
1: Voilà, merci.
0: Parce que
1: merci,
0: c'est important beaucoup. Quand même. Merci d'être venu jusqu'à nous. On va tout de suite se quitter avec un autre extrait donc, de Johnny Mackam, extrait de cet album. Et j'ai perdu mon petit papier pour vous donner le titre. Ça sera, si je prononce bien, Her Getche.
2: Getche.
0: Getche. Getche. Getche. Getche. Getche. Allez, merci beaucoup. Merci.

0: À l'instant, on vient de s'écouter Slim Paul avec Out of This World. Slim Paul qui se produira demain, ce samedi 18 juillet, dans le cadre des Abracadagras, la 23e édition à la Grasse, bien sûr. Nous sommes toujours en direct sur Radio Balade, Oxygène FM et Contact FM. Et je suis en compagnie de Mika, organisateur et programmateur. Salut Mika.
1: Salut Christina.
0: Ça va bien ?
1: Eh ben ouais, ça va, en plein dans le rush là.
0: Tu
1: ça
0: m'étonnes, est, c'est déjà bouillant. Gentil de venir sur le plateau, c'est chaud bouillant. Les Halles vont ouvrir dans pas très longtemps, dans une petite demi-heure, hein, ouverture des portes à 19h30.
1: Dans,
0: mais bon, c'est encore le rush.
1: Deux heures, ouais.
0: C'est le rush, les dernières balances et tout ça. Bon, alors on est quand même là pour parler évidemment de toute la programmation. Encore une belle programmation cette année. On vient d'accueillir Johnny Macam. Ça commence fort hein, cette année d'entrée de jeu. On n'est pas là pour.
1: Ouais, mais on a l'habitude quand même. On aime bien ouvrir, rentrer dans le vif du sujet tout de suite. Quoi. C'est un peu le but du jeu. Il n'y a pas d'idée de première partie ou de plateau forcément progressif.
0: Il
1: n'y
0: a pas forcément
1: de
0: tête d'affiche ou des choses comme ça.
1: Il y a des têtes d'affiche, mais on ne va pas forcément programmer des artistes qui tapent plus fort en dernier, enfin, même en termes de rythmique, de BPM. Ça. Le but, c'est de tout de suite rentrer dans la danse. Quoi.
0: On va rentrer dans la danse avec Johnny Macam. Hein. On s'est entendu. Là, franchement, ça va dépoter d'entrée de jeu. Et puis, on aura peut-être même le temps de se faire un petit plouf entre deux scènes. Et en parlant des interscènes, justement, Selecta Yoli qui vient depuis quelques petites années.
1: Ah oui, ça doit
0: ça faire. Ça commence j'ai à même faire plus, 5 ans au moins.
1: Il y a un moment où on ne compte plus. Je crois qu'on est plutôt autour de 10-15 ans.
0: Ah, hein. Carrément.
1: Ah, oui, oui.
0: Ok. Bon, on a failli l'avoir sur le plateau. C'est un plateau un peu aléatoire. On jongle entre les invités qui sont là, qui ne sont pas encore arrivés. En tout cas, Selecta Yoli, donc avec sa deux chevaux, il est juste derrière ma console de son et il va faire les interscènes avec des sélections très variées. À chaque fois, il s'adapte un peu au style.
1: Oui, il est assez incroyable parce que c'est... comme on a des programmations hyper éclectiques, on va passer d'un style à l'autre, des fois qui sont...
0: Rien à voir, même.
1: Et lui, il a des sélections 100% vinyle. C'est une tête chercheuse, du coup, on peut aller s'amuser à chazamer ces trucs. Généralement, on ne les trouve pas.
0: Ah, carrément, il trouve des trucs que personne ne connaît. Donc,
1: il va mettre quelques titres qu'on reconnaîtra, mais c'est un peu le but du jeu. Et effectivement, il permet de passer d'un mood à un autre, on ne s'en rend pas compte. Et du coup, comme on a les changements de plateau des fois un petit peu long, du line check, c'est-à-dire.
0: Parce qu'il y a du monde quand même. Hein. Cette année-là, ça commence avec Johnny Macam, ils sont déjà 5 sur scène. Arat Kilo, ils ont l'air assez.
1: Ils sont 9.
0: Oh là là, j'ai vu ça. Hein. Il y a du monde. Hein. Donc normal que les changements de plateau soient un peu longs parce qu'il y a beaucoup d'instruments. Beaucoup de, voilà. Mais bon, hein, en interscène, en plus, ça danse aussi autour de sa deux chevaux.
1: Hein. Il fait le boulot. Et puis, il y aura peut-être des invités surprises avec Selecta Yoli. Je crois qu'il y a l'ami d'Apache qui débarque demain.
0: D'accord, ok. Effectivement, transition entre Johnny Macam, qu'on vient d'accueillir sur scène, trans orientale, mais aussi vraiment balkan, on peut le dire. Arat Kilo, c'est un sacré mélange aussi. En plus, ils sont donc en compagnie de Mama Annie Keita, donc chanteuse camerounaise, si je dis pas...
1: Malienne, pardon.
0: Autant pour moi, je n'étais pas sûre. Donc malienne et Mike Ladd, rappeur américain qu'on aura la chance tout à l'heure d'accueillir sur ce plateau. Donc on aura l'occasion de vous présenter ce projet un peu plus en détail. Il y aura aussi Marcus Gad qu'on accueillera tout à l'heure, que tu es enfin content de pouvoir programmer puisque tu l'avais programmé initialement pour la fameuse édition qui n'a pas pu avoir lieu.
1: Pour cause de Covid.
0: Voilà.
1: Exactement. Et ouais, ce soir, là, c'est un rendez-vous attendu. Sachant que personnellement, moi, je reviens de Calédonie. Donc,
0: en plus,
1: j'ai appris à comprendre, connaître un peu
0: l'histoire de son pays aussi.
1: L'histoire de son pays, cette forme de spiritualité qu'il emmène avec lui. Et c'est vraiment un artiste que j'apprécie, qui monte en puissance maintenant à l'échelle internationale.
0: Mmh. Ça fait un moment
1: déjà. Il a 5 albums au compteur maintenant. Et puis c'est un artiste, moi j'ai coutume d'essayer de programmer des artistes qui représentent une culture, c'est-à-dire que si je vais chercher de l'afrobeat, j'essaie de chercher à la source. Si je vais chercher de la cumbia, j'essaie d'aller chercher à la source. À chaque fois, quelqu'un qui porte une valeur, qui porte une culture, quelle que soit la culture, il n'y a absolument aucune frontière. Et pour le coup, les valeurs portées par Marcus, c'est pas un artiste qui va être dans le « je suis contre, again, again, again », etc. C'est des textes porteurs de sens, toujours dans la positivité.
0: Positif, ouais.
1: C'est rare, en fait, parce qu'il n'est pas dans le facile, même dans ce
0: mais
1: qu'il porte.
0: Mais j'ai même envie de dire que ce qu'il prône, il incarne vraiment. Enfin, moi, je ne le connais pas aussi bien que toi, mais en tout cas, j'ai pu me rendre compte que ça a l'air d'être un artiste très humble.
1: Ouais.
0: Vraiment, ça m'a marqué. Et il n'est pas là pour faire le beau. En fait, il est, je pense, vraiment convaincu de son message.
1: Ouais, et puis, il a fait un beau parcours là-bas. C'est-à-dire que lui, il vient d'une famille. La Calédonie, c'est assez complexe. C'est une histoire qui est complètement cachée par la France.
0: Moi, je
1: ne
0: la connais pas du tout, ouais.
1: Avec une colonisation très, très récente, il y a un siècle et demi. Et puis, du coup, c'est des bagnards, c'est des descendants de bagnards. Donc,
0: ouais.
1: C'est des gens qui sont arrivés, les fers aux pieds, les blancs qui
0: D'accord.
1: sont là-bas.
0: Et ça, c'est les blancs qui sont là-bas.
1: Les blancs qui sont là-bas, ils ont été envoyés au bagne.
0: Ah
1: c'est
0: bon
1: les anciens communards. Donc, il est descendant de bagnards.
0: Ah ouais.
1: Et puis, sur 4-5 générations, il y a eu des mix. Donc, je sais que dans la filiation, il a aussi un petit bout de sang kanak, forcément,
0: d'accord.
1: Les grandes familles de là-bas. Donc, c'est un destin mixé.
0: Ouais.
1: De galère, c'est-à-dire
0: ouais.
1: que ces gens-là, après, on leur disait, maintenant vous sortez de prison, vous allez voler les terres au peuple autochtone. Et quand on est au 19e siècle, du coup, aujourd'hui, on est sur un espèce de retour de l'histoire. Il faut que la France, elle assume cette histoire-là,
0: parce
1: ce qui n'est
0: pas
1: toujours
0: le
1: cas.
0: Parce qu'elle s'y est beaucoup mêlée, en fait, elle a quel rapport
1: et
0: avec cette histoire.
1: De rendre les terres aux autochtones
0: ouais.
1: qui ont été mis dans des tribus qu'on connaît actuellement là-bas, en fait, c'était des tribus qui ont été déplacées. Les meilleures terres ont été données à des grandes familles
0: colonisatrices, quoi. Ouais.
1: Bon, et il y avait les institutionnels, c'est-à-dire les gardiens de prison, etc., ou les marchands. Bon, c'était les familles riches, mais sinon, les trois quarts. Donc, c'est très, très compliqué là-bas. On n'a pas un racisme systémique, il n'y a pas eu d'esclavage, etc. C'est vraiment une histoire de reconnaissance de la spoliation. Bref, et Marcus, il fait aujourd'hui le lien avec la coutume kanak. Il a fait un très, très beau projet avec Jean-Yves Pawap, que j'ai eu la chance de connaître. Moi, j'habitais à Pointe-d'Imier. C'est un chef d'une petite tribu de 80 habitants.
0: Ah ouais.
1: Une voix exceptionnelle. C'est avec lui qu'il a chanté le titre « Kanaké ».
0: D'accord.
1: Et du coup, il est en train de tisser une passerelle
0: ouais.
1: et refaire le chemin coutumier, comme on dit là-bas.
0: Est-ce que là-bas, il y a une vraie culture reggae
1: Alors oui, parce que
0: Calédonie.
1: C'est un peuple qui se considère en lutte. Tous les symboles
0: ouais,
1: dans le reggae, c'est une réappropriation de leur culture. Et ils se sont appropriés vraiment la culture jamaïcaine
0: d'accord.
1: avec une musique qu'ils ont réappropriée à partir des rythmes locaux.
0: D'accord.
1: C'est le Hari Jawé, c'est le son de l'eau, la goutte.
0: D'accord.
1: Et ça, ils en ont fait un kaneka.
0: Ouais.
1: Leur musique à eux, c'est
0: d'accord.
1: le kaneka qui pourrait se rapprocher un peu du ségué mauricien.
0: Ouais.
1: D'ailleurs, Marcus fait aussi un morceau avec, avec un immense artiste, ségué, le frère de Kaya, qui s'était fait assassiner à Maurice. C'est toute une très belle histoire. Et il a rempli un stade de 6000 personnes, Marcus, avec ce titre-là. Donc voilà, tout ça pour dire que ouais, moi, je suis très, très heureux d'enfin l'avoir parce que c'était de toute façon un choix en 2020. Je ne savais pas que j'allais partir dans ce pays, découvrir tout
0: en
1: ça.
0: Plus.
1: Et j'ai eu la chance de jouer sur scène à ses côtés. Enfin, j'ai ouvert son dernier concert
0: d'accord.
1: à Nouméa il y a un an et demi.
0: Au sax.
1: Ouais, avec June qui était son premier acolyte avec qui il a fait son
0: d'accord.
1: premier album. Donc, c'est des petites histoires
0: ouais,
1: mêlées. On se retrouve à la grâce.
0: Carrément. Bon, je crois que lui, il est très content aussi de venir se produire ici. Il fait quand même des belles dates. Il vient de sortir son nouvel album « For All ». Qui a été en partenariat Ferrarock et je sais qu'il a ouvert sa tournée par une date à Paris et que je sais plus où il était mais en tout cas je sais que je crois que demain il est au Monténégro enfin ça n'arrête
1: alors,
0: pas
1: alors demain je crois qu'il est à Neoul
0: oui Neoul Festival et après au Monténégro
1: alors
0: bon,
1: oui,
0: en tout cas ça
1: week-end,
0: tourne
1: ah,
0: tout
1: oui,
0: ça
1: oui,
0: pour dire que ça tourne dans des non pas que la Grasse ne soit pas un gros festival mais il est plutôt à taille humaine et c'est ce qu'on aime. Et je pense qu'il est vraiment heureux de venir jouer ici, peut-être, un, parce qu'il te connaît, deux, parce que c'est à côté de, finalement, là aussi, où il a choisi de se poser, puisqu'il est posé chez nous, dans la Haute-Vallée. Donc, je pense que ça lui correspond bien aussi.
1: Ça va réunir
0: aussi.
1: Un peu toute la famille.
0: Ouais.
1: On a beaucoup d'amis en commun qui sont là, qui sont venus aujourd'hui de Pointe-d'Imier, de tout le coin.
0: Ça promet. Donc, ça sera en finale de cette soirée d'ouverture. On va parler aussi, donc, demain... malheureusement, on devait accueillir Sean Couty sur ce plateau, ça ne va pas être possible. Et on croise les doigts pour que tout se passe bien, parce que voilà, il y a quelques petits soucis médicaux, on va dire. On espère que d'ici demain,
1: oui,
0: ça devra aller.
1: Tout devrait rentrer dans l'ordre.
0: Tout va rentrer dans l'ordre. On s'est écouté en ouverture tout à l'heure, là, à l'instant, Slim Paul. Donc, c'est lui qui ouvre le bal en version trio avec un power rock plutôt. Hein.
1: Alors, ouais, Slim Paul, c'est un artiste qu'on avait déjà reçu deux reprises sur deux projets différents. Le premier, c'était Syncopéra, qui était devenu Scarecrow. Ouais. Et c'était un groupe de blues hip-hop. Et lui était toujours en lead avec cette voix blues assez incroyable, rocailleuse. Et toujours un rappeur avec lui. Maintenant, il continue la route. Scarecrow, ça s'est arrêté. Il continue sa route en trio.
0: Okay.
1: Et c'est pareil. Lui, il a touché les plus grosses scènes européennes dans ce milieu-là. Et dans les projets régions que j'ai vu tourner cette année et dans les artistes qui méritent d'être mis en valeur, ça me paraissait pertinent de lui refaire un retour à la grâce avec ce nouveau projet. Donc, je suis persuadé que
0: ça va plaire.
1: Parce que le blues, finalement, c'est quelque chose qui n'est pas toujours remis au goût du jour. Et lui, sa manière de le produire, cet album, il est produit très, très, d'une manière très moderne. Mm-hmm. Un peu à la Delgrès. Donc, on a ça reste frais, alors que c'est une musique très ancienne, qui est très codifiée. Et il y met toujours cette touche de fraîcheur. Et ça va envoyer parce qu'effectivement, ils sont en power trio, c'est-à-dire guitare, basse, batterie, avec des petits côtés balades, posés, le bayou. Et puis, voilà, on va avoir des belles surprises.
0: Génial. Donc, ça sera en ouverture hein, demain, samedi 18 juillet à 20h aux Abracadagras de la Grasse, sous les Halles, bien sûr. À suivre, donc, Sean Couty et Egypt 80. Et il y aura, évidemment, Omega Nebula, qu'on devait aussi recevoir sur ce plateau. On verra bien si ça peut se faire ou pas. C'est les aléas du direct.
1: Ils sont encore sur la route, il me semble.
0: Donc, ça risque d'être un peu compliqué.
1: Ils vont arriver.
0: On verra.
1: On va voir.
0: On verra bien. On va parler rapidement. Je vois que notre ami Selecta Yoli, peut-être c'est l'occasion de l'introduire. Il vient nous rejoindre sur le plateau.
2: Pas trop fort, c'est une introduction.
0: Je vais essayer d'être douce.
2: Ouais, un douceur.
0: On a parlé de toi tout à l'heure. Alors justement, peut-être que tu as une mémoire non pas plus fraîche que celle de Mika. Mais on se demandait depuis combien de temps tu interviens comme ça aux interscènes.
2: C'est la dixième année cette année.
0: Ah, tu vois, c'est bien ce qu'il disait. Dix ans, déjà.
2: C'est la dixième année, ouais, exactement.
0: Alors, je pense que tu ne te lasses pas, parce qu'évidemment, chaque année, la programmation diffère.
2: Exactement.
0: Et toi, ton job, c'est de trouver quand même un petit peu un lien entre chaque groupe, en sachant que d'un groupe à l'autre, des fois, c'est deux mondes, c'est deux continents, c'est deux univers musicaux.
2: C'est ça.
0: Donc, tu prépares quand même pas mal tes sets à l'avance, je pense.
2: Alors, oui, alors, bon, c'est pas vraiment préparé, mais effectivement, je fais une petite sélection déjà. Après, je sais jamais quel morceau je vais mettre en premier, au milieu, machin.
0: Mais tu prépares un minimum quand
2: même. Mais je prépare
0: T'essayes
2: un minimum.
0: T'essayes de t'inspirer des esthétiques qui passent hein, quand même
2: ouais,
0: sur scène.
2: Oui, bien sûr. Ouais, bien sûr, l'idée c'est d'essayer d'amener les gens par rapport au groupe qui était sur scène, essayer de les amener jusqu'au
0: prochain groupe,
2: voilà, ouais, exactement. Et puis comme c'est quand même assez court, hein, c'est 20-25 minutes, maximum une demi-heure.
0: J'aime bien, alors pour lui c'est court, Mika tout à l'heure il disait que le changement de plateau était un petit peu long, ça dépend
1: parce
0: pour qui.
1: Parce que cette année on sait déjà qu'on est sur un check avec Marcus, long. Donc ce soir on va faire un bon 35-40 minutes.
2: Hein, ouais, voilà, ça dépend du nombre d'intervenants sur scène, du truc sur scène. Mais bon, après, moi, c'est vrai que je suis quand même un Selecta. J'ai quand même l'habitude de faire des plus longs sets. Mm-hmm. Où c'est que je peux jouer de 18h jusqu'à 2h du matin.
0: Ah
2: donc,
0: ouais.
2: Donc, c'est vrai que là, entre 25 et 30 minutes, pour moi, c'est plutôt court.
0: C'est
2: pour un interplateau, ça peut être long. Mais du coup, oui, voilà. Du coup, ça permet de faire une sélection très, très précise sur le groupe qui sort de scène. Amener les gens vers ce qui va arriver, ce qui va se passer. Et comme tu le disais, ça peut être vraiment le grand écart. Donc pour moi c'est génial quoi, un peu.
0: Et le grand écart rejoindra ce soir quand même un petit peu ta musique de prédilection, parce que tu viens du reggae, non?
2: Après, c'est vrai que ma musique de prédilection c'est quand même un petit peu le reggae, mais j'ai toujours joué vraiment de la musique du monde. Parce que bon, moi, en fait, ça s'est fait un peu par hasard et j'ai jamais eu, en fait, quand j'ai démarré, j'avais pas assez de musique dans chaque style pour faire vraiment une soirée, un set entier.
0: C'est comme ça que reggae. Tu t'es mis à mélanger les gens.
2: Exactement, c'est exactement ça.
0: Par manque de vinyle, en fait.
2: Exactement, ouais. Bon,
0: mais depuis, ça va. Depuis, t'en as combien maintenant?
2: Écoute, je les ai comptés parce que j'ai déménagé, donc j'ai dû les compter. Eh bien, écoute, là, je suis à 5000 albums, grosso modo.
0: C'est pas mal, hein. 45 tours ?
2: Et en 45 tours, pareil, 5000, d'accord. 5045 tours et 5000 albums, là. Donc, ça fait une belle discothèque.
1: Ça fait quelques interplateaux.
2: Ouais, c'est ça.
0: Il a encore de quoi faire au moins 10 ans à la grâce, je pense.
2: Ouais. Et vu toutes les sorties, là, maintenant, musicalement, là, tous les jours, il y a des nouveaux sons qui sortent dans le monde.
0: Pas toujours
2: entier.
0: En vinyle, par contre. Toi, tu restes sur vinyle. Hein.
2: Ouais, moi, je reste sur vinyle, mais quand même, majoritairement, il y a quand même beaucoup de productions vinyle. Ouais, ça.
0: Alors,
2: se fait toujours.
0: Cette année, avec ta Dodoche, tu vas rester juste là pour les interscènes, parce que je crois qu'il y a une année où il s'était déplacé avec sa Dodoche vers la rivière, où j'ai une impression, non ?
1: C'est prévu.
0: Dimanche. Hein.
2: Ouais, ça, c'est tous les dimanches après-midi. Ouais. Voilà, ouais, le dimanche après-midi, on va garer la deux chevaux au bord de la rivière. Ils installent une petite buvette, un petit coin crêpe, et comme ça, le temps que les gens se font
0: là. Et ça sera donc entre les différents spectacles qui sont prévus aussi à l'abbaye, hein ?
1: Avant les spectacles.
2: C'est l'après-midi.
1: De 15h à. Enfin, tout l'après-midi, de 14h à 17h,
0: grosso modo.
1: Et ensuite, on va se déplacer sur le parvis de l'abbaye, au centre culturel des arts de lyre.
0: Donc, ça, c'est un partenariat quand même que vous avez avec eux. Hein.
1: Et on propose un spectacle de cirque à 17h30, je crois. Et ensuite, on va enchaîner avec un sound system.
0: 18h30, j'ai pas mes lunettes, mais je crois que c'est
1: 18h30. Oui, on a décalé pour cause de grande chaleur, il me semble. Ouais.
0: C'est mieux.
1: Et oui, l'idée, c'est de se déplacer là-bas. C'est gratuit.
0: Ouais. Ça sera la compagnie Circlipse.
1: Voilà.
0: On parle de ça, hein.
1: C'est autour de l'acrobatie. Ouais. Voilà, on est dans du cirque
0: aérien,
1: contemporain.
0: Ouais.
1: C'est aérien. J'ai pas vu le spectacle.
0: D'accord.
1: Et donc, c'est des jeunes qui sortent. Je crois que la création est assez fraîche.
0: Ouais.
1: Donc, on va découvrir ça ensemble.
0: Très bien.
1: Et ce sera suivi ensuite des retrouvailles un peu tous les bénévoles, parce qu'on finit les deux grosses soirées du samedi et du dimanche sur la halle. On finit de démonter tout ça le dimanche et le but du jeu, c'est de se retrouver avec les publics qui restent et toute l'équipe. On a 80 bénévoles
0: et
1: c'est gratuit
0: et on
1: continue en son de système.
0: Vous faites un joli final en plus cette année quand même, hein, je tiens à le préciser, puisque la fameuse guinguette son de système qui démarrera à 20h dimanche, il y aura donc Macadred et Zion Airy. C'est des bons, ça,
2: hein,
0: Selecta
2: bon,
0: Yoli.
2: Ouais.
0: On est d'accord.
2: Ah, mais bien sûr.
0: C'est
2: bien
0: des bonbons.
1: Macadred, c'est un producteur qui est ici, qui est dans les Corbières.
0: Ah
2: les
0: bon
2: Corbières,
0: Mais qui tourne. Hein.
1: Et qui, surtout, il produit absolument tous ses riddims lui-même, guitare, basse, batterie, clavier. C'est un multi-instrumentiste.
0: Okay.
1: Aujourd'hui, il commence à produire beaucoup de vinyle. Il est très demandé en riddim maker, justement, sur des commandes pour différents artistes. Là, il vient de produire le dernier album de Deraja.
0: D'accord.
1: J'ai même entendu des sons de Marcus pour des duplets de sound system anglais. Il a produit énormément de choses qui sortent sur des tas de labels, Zulu Vibes.
0: Ok. Il est de la Grèce, tu dis ?
1: Ouais, c'est un artiste que je connais parce qu'on a déjà joué ensemble sur d'autres projets à côté. Il habite à Saint-Pierre-des-Champs,
0: d'accord,
1: juste à côté. Ça fait une dizaine d'années qu'il a plongé vraiment dans cette... c'est devenu sa principale activité.
0: Ouais.
1: Et c'est extraordinaire parce qu'il a vraiment un son à lui. On est dans du reggae roots classique, mais de très, très, très haute volée. Et donc lui, il vient poser un mur.
0: Et Zion Airy, c'est MC ou pas ?
1: C'est un toaster à l'ancienne qui est basé vers Béziers, il me semble. Donc l'idée, c'est ça, c'est qu'ils vont faire tourner les platines. Si Selecta Yoli traîne encore dans le secteur, c'est possible.

0: plus
1: Le
0: le...
1: collectif
0: Ouais.
1: Yakassémé. Ben, l'idée de départ, c'était que pendant le festival, à l'époque, il y a une quinzaine d'années, il y avait toujours des petits groupes ou enfin, des groupes amateurs du coin qui
0: Locaux,
1: s'installaient de leur propre chef.
0: d'eux-mêmes,
1: Ils
0: quoi.
1: se mettaient dans la
0: Sans
1: rue
0: demander la permission.
1: et où ils demandaient, mais du coup, on s'est dit que ça valait le coup d'organiser un peu tout ça parce qu'on avait des demandes de tas de groupes qui disaient, mais nous, on aimerait bien jouer gratuitement. Donc, ça permet de faire le lien aussi avec tous les commerçants. Faire des partenariats,
0: Ouais.
1: leur proposer comme le public est là depuis le vendredi, il reste tout le week-end, faire une sorte de fête de la musique,
0: Ouais.
1: c'est-à-dire que ça va s'enchaîner d'une terrasse à l'autre, entre 14h et 19h. Des groupes qui. Mais
2: C'est super, des super groupes,
1: il
2: ouais.
1: y a des
2: Chaque
1: super groupes.
0: année. C'est tous des groupes quand même plutôt du coin. Hein.
1: Alors Totoro qui vient de Toulouse, ça c'est
0: D'accord.
1: assez bluffant, ils reprennent toutes les musiques des films de Miyazaki,
0: Ça, c'est
1: etc., mais
0: drôle.
1: en mode
0: En mode
1: rock'n'roll,
0: rock.
1: et
0: Ouais. C'est fou.
1: c'est assez fou
0: Ouais.
1: comme projet. Après c'est Petit Rien, donc c'est un duo jazz du coin, alors c'est pas moi qui programme cette partie-là,
0: D'accord.
1: donc je pourrais pas vous en dire plus. On aura l'idée, c'est ça, Résurgence, je crois qu'ils sont dans le coin, les deux, c'est Petit Rien, Résurgence c'est plutôt rock, chanson française.
0: Ok.
1: Et puis on fait le lien avec le collectif Yakassémé, c'est des vieux de la vieille dans le coin porté par Vincent, collectif de percussionnistes, danseurs. Et forcément, là, ils nous ont tout de suite toqué à la porte en disant, mais Yasséoun Kouti, nous, on veut venir, on veut en être. Ils sont déjà venus
0: D'accord.
1: plusieurs fois sur les
0: Oui.
1: 26e édition, je crois. Ils sont venus deux, trois fois.
0: Ouais.
1: Donc ça va permettre de finir l'après-midi en déambulation, aller faire une ou deux terrasses et puis redescendre sur la halle. Pour un dernier coup de tambour avant d'ouvrir la soirée du
0: Ouais,
1: samedi.
0: génial. Bon. Alors, est-ce que tu veux nous dire un dernier mot là avant de laisser place à nos prochains invités, puisque je vois que le groupe Arad Kilo est déjà là. Mika, on va te laisser peut-être aller terminer les dernières urgences.
1: Ben ouais, je vous
0: Que tout se
1: remercie.
0: passe bien, que tout soit à l'heure, que
1: Ben
0: vous
1: là, on
0: ayez
1: a le
0: fini, ça va?
1: soleil, on a
0: Pas
1: du
0: trop à la
1: monde qui
0: bourre pour les
1: arrive.
0: balances?
1: Il y a toujours des imprévus. On a beau faire des plannings, des
0: On a
1: rétro-plannings,
0: beau essayer de
1: etc.
0: prévoir, on ne peut
2: Les
0: jamais prévoir
2: saltimbanques.
0: les aléas, c'est sûr.
1: On fait rentrer un mammouth dans un frigo, comme on dit. Voilà, grâce. On a une magnifique halle, on est au milieu des ruelles, mais ça accroche un peu avec les rétroviseurs entre les rues. Donc des fois, ça a du mal à passer. Mais non, non, là, ça y est, tout est en place.
0: Bon,
1: On est bien.
0: génial. Merci de
1: Voilà.
0: t'être rendu disponible. On te laisse vaquer à tes multiples occupations et puis bah, on a hâte que ça démarre hein, tout à l'heure.
1: C'est moi, ben merci.
0: Merci à toi.
1: À tout à
0: À
1: l'heure.
0: toute, ouais. Selecta Yoli, merci aussi. À tout à l'heure hein,
2: Ah
0: sur le
2: ben,
0: dance floor avec ta deux
2: yeah.
0: chevaux. Yeah.
2: Yes.
0: Merci bien. Allez, on
2: Merci
0: va
2: à
0: tout de suite
2: toi.
0: s'écouter un petit extrait Arad Kilo avec Mike Ladd qui sera aussi sur notre plateau et Mamani Keita.

0: Bada. Bada Bada à l'instant par Arad Kilo en compagnie de Mike Ladd et Mamani Keita. Arad Kilo qui seront ce soir tout à l'heure sur la scène des Abracadagras et que j'aimerais. Ouais, et qui sont là avec nous. On est en compagnie donc de Michael, fondateur du groupe.
1: Bonsoir.
0: Et de... Salut. Et de Mike Ladd, le rappeur.
2: Oui.
0: Oui, on est d'accord. Bon, moi, franchement, je suis trop contente de vous voir en live. Je vous avais déjà repéré depuis un moment, je vous avoue, franchement. Alors, Arad Kilo, c'est toi qui es à l'origine de ce groupe ? C'est toi qui l'as monté quand même ?
1: Alors, c'est... je ne dirais pas que c'est moi tout seul.
0: Peut-être pas tout seul. Et je pense, attends, juste avant de te laisser terminer, j'imagine que quand même Samuel Hirsch a beaucoup aussi dans cette histoire. Parce que j'ai cru comprendre que lui avait quand même une histoire vraiment particulière avec les Tchopis.
1: Exact. C'est complètement exact.
0: Alors, raconte.
1: Alors, j'y vais, je te raconte.
0: Ah ouais, tout.
1: Ok.
0: Je veux tout savoir.
1: Alors, en gros, début année 2000, on se retrouve dans un festival dans les Hautes-Alpes, un festival qui s'appelle Musique Eras.
0: Ouais.
1: Et on est chacun dans un groupe, c'est-à-dire que l'ancien batteur d'Arad Kilo et moi, on joue dans un groupe.
0: D'accord.
1: Et Samuel joue dans un autre groupe.
0: Ok.
1: Et on se retrouve à discuter ensemble, et c'est là que Samuel nous raconte que lui, rentre tout juste d'Éthiopie. Parce que son père travaille là-bas et qu'il a...
0: Il est prof d'histoire, je crois.
1: En fait, il est même plus que ça. Il est directeur des... Comment on dit ? Il est directeur des recherches universitaires autour de l'histoire de l'Éthiopie, de l'Afrique de l'Est à la Sorbonne. Donc c'est,
0: Genre, il est très pointu.
1: Ouais, c'est une grosse personnalité dans le monde de l'Afrique de l'Est, en tout cas. Voilà. Et bon, ça, c'est le hasard qui a fait ça.
0: Ouais. Est-ce que toi, quand tu as rencontré donc, du coup, Samuel, tu avais déjà un lien, une préférence vers l'Ethio Jazz ou pas ?
1: Oui, complètement, parce qu'en fait, moi, j'avais écouté la collection éthiopique déjà.
0: D'accord.
1: Donc, j'avais été fasciné par ça. Et c'est pour ça que quand il m'a dit qu'il rentrait d'Éthiopie, je me suis dit, ah, génial, bah, moi aussi, j'adore la musique éthiopienne. Et en fait, c'est comme ça qu'après un concert, un soir, on s'est mis à discuter très longtemps de musique éthiopienne. Et qu'on s'est dit, bah, viens, en fait, on monte un projet autour de ça.
0: Okay.
1: Et juste les semaines qu'on suivit, on a fait une première répète. Donc, c'est là que le batteur qu'il y avait à l'époque était très pote avec Fabien, le guitariste d'Arad Kilo, qui est encore le guitariste actuel.
0: D'accord.
1: Et on a fait une petite session comme ça à quatre au début, juste batterie, sax, basse, batterie, sax, guitare.
0: Je précise que toi, donc, tu étais au sax, j'imagine, voilà. Parce que tu joues aussi de la flûte et de la clarinette basse. Hein.
1: C'est vrai, mais de la flûte en live, la clarinette, je l'emmène pas sur les concerts.
0: Donc, t'es que sax en live.
1: Ouais,
0: en fait.
1: Sax et flûte.
0: D'accord. Et la clarinette basse, t'en joues des fois peut-être sur les albums.
1: Voilà, c'est ça. C'est ça. C'est sur le dernier album que je m'y suis mis, parce que ça fait pas très longtemps que j'en joue.
0: D'accord.
2: Mais c'est trop fragile.
1: Hein ? Ouais, en plus, c'est fragile et c'est difficile à sonoriser. Ouais.
0: Pourquoi ? Ça bouge beaucoup ?
1: En fait, c'est...
0: Avec la chaleur, genre, par exemple, aujourd'hui, c'était mort, quoi.
1: Très, très compliqué. Okay. Après, c'est pas impossible, mais c'est vrai que moi, je suis pas clarinettiste de formation, donc il faut un peu d'expérience. Bref, et donc, on a monté ce petit groupe au début qui était très tourné vers l'Ethio Jazz, vers Mulatu Astatke, donc vers le... C'est déjà un mélange, la musique de Mulatu. Hein.
0: Alors,
1: c'est...
0: attends, parce que j'ai une question très importante.
1: Oui, bien sûr.
0: J'espère que tu sauras y répondre.
1: Avec plaisir.
0: Parce que je pense que Samuel connaît cette histoire, mais je pense que tu sauras me répondre, parce que tu as apparemment beaucoup discuté avec Samuel. J'ai cru comprendre que, donc, à la base, votre musique, donc, qui s'inspire beaucoup de l'Ethio Jazz, des années 60-70, ça serait donc plutôt l'âge d'or des musiques éthiopiennes. Et c'est un style qui a bravé la censure de l'époque.
1: Oui.
0: C'est-à-dire, pourquoi c'était censuré ?
1: Alors moi, je ne suis pas spécialiste de l'histoire de l'Éthiopie, mais ce que je sais, c'est que l'empereur Haïlé Sélassié a un moment permis à sa population d'avoir accès à la musique du monde entier, notamment la musique américaine et notamment la musique de James Brown.
0: Okay.
1: Et ça, ça a énormément influencé les musiciens de l'époque.
0: Okay.
1: Donc c'est pour ça qu'on a appelé ça l'âge d'or, parce qu'en fait, ils ont reçu cette musique, décidé de la mélanger avec leur culture, et ça a créé déjà des mélanges vraiment improbables avec cette langue lamarique très étrange, mélangée à des vibrations très américaines, très funk, ou jazz, ou il y avait un Éthiopien qui était fan de Elvis aussi, tu vois. Vraiment,
0: peut se mélanger à la soul, au jazz, mais apparemment, ou à la pop occidentale, on va dire.
1: De base, c'est déjà un mélange. C'est-à-dire, c'est déjà une rencontre entre des gammes qui sont très spécifiques à cette région, avec des styles de musique qui sont très occidentaux, enfin, qui sont beaucoup plus connus. Donc déjà, c'est une musique de mélange au départ. Et c'est ça que je voulais te dire, c'est que l'histoire d'Arad Kilo, finalement, on a continué à faire des mélanges, nous.
0: D'accord.
1: On a, au départ,
0: et
1: on était...
0: Et vous arrêtez pas, apparemment.
1: Oui, voilà.
0: Parce que j'ai l'impression que ça change un peu d'album en album. On en arrivera après, on va pas aller trop vite à votre dernier album. Mais là aussi, vous êtes un peu parti ailleurs.
1: Complètement.
0: Voilà.
1: En fait, c'est juste ce que je voulais dire. Après, je vais même en laisser en parler Mike, parce qu'il connaît bien la question.
0: Ouais.
1: C'est juste que c'est... En fait, la musique éthiopienne, on conserve les gammes qui sont utilisées depuis longtemps dans l'ethio jazz, mais on les mélange avec plein d'autres choses. On les mélange avec des esthétiques différentes, avec des esthétiques dub. Ça, on l'a toujours fait, on a toujours adoré faire ça. Et aussi hip-hop, quoi.
0: Ouais,
1: vraiment,
0: carrément.
1: Ça fait très longtemps qu'on a envie de faire ça.
0: Alors, moi, j'ai remarqué quand même ça, c'est la classe. Donc, je récapitule un petit peu. On a compris comment le projet s'est formé. Il est né en 2008, hein, à peu près.
1: À peu près, ouais.
0: Voilà. Alors, vous avez à votre actif donc, 2 EP et 4 albums. Et sur votre premier album qui est sorti en 2011, A Night in Abyssinia,
1: oui.
0: On retrouve notamment en featuring, je voulais absolument le placer parce que je l'adore, So Cold.
1: Mm-hmm.
0: Big up à lui. Moi, j'adore. J'ai découvert cet artiste, justement, qui mélange les musiques yiddish traditionnelles au hip-hop. Ma connaissance, c'est un des rares à le faire. Bon, j'adore. Je voulais juste le placer. Ce qu'on peut préciser...
1: J'ai une anecdote sur ce coup.
0: Ah ouais, vas-y.
1: Alors, un jour, on s'est retrouvés en concert, en coplateau avec lui. C'était à la ferme du Buisson, en région parisienne. Et c'était super drôle parce qu'on lui dit « Ah, super de vous rencontrer enfin !» Parce qu'on avait fait ça à distance, en fait,
0: ouais,
1: le featuring.
0: D'accord.
1: Et on lui fait écouter le morceau et il nous dit « Mais je me rappelle pas du tout d'avoir enregistré ça !» Et il se rappelait pas du tout de ses paroles.
0: Tellement
1: et tout,
0: il fait des trucs ou
1: Oui, c'est ça. Ouais. Il faisait plein de partenariats, d'accord, plein de featuring. Donc c'était très drôle. On l'a invité sur le morceau, mais au début, il essayait de faire ses paroles et puis finalement, il est parti en freestyle.
0: Sur autre chose.
1: Il a ouvert la voie du freestyle, tu vois.
2: Voilà.
0: Ok. Alors, on va en arriver justement à Mike Ladd qui est présent avec nous. Donc c'est sur votre troisième album, Visions of Selam. Donc
1: Il est déjà présent sur l'album d'avant.
0: Ah !
1: Ouais.
0: Alors, attention.
1: Mais non, mais c'est pas grave.
0: Internet,
1: c'est juste qu'il est présent que sur un titre.
0: Ah, il y avait donc déjà sur le précédent. Donc, son premier featuring, en gros, avec vous, c'était sur le deuxième album.
1: Ouais, sur Nouvelle Fleur.
0: Ok. Mais c'est vrai que je l'avais noté au départ. Après, je me suis embrouillée toute seule. Peu importe. Et j'ai l'impression que donc, c'est sur le... Alors, sur le troisième album, il intervient un peu plus.
1: Ah bah là, ils sont carrément devenus les vrais chanteurs du groupe.
0: C'est bien ce que j'avais repéré.
1: Oui.
0: Donc, est-ce que donc Mike Ladd, qui a intervenu juste sur un feat sur le second album, mais pas Mamani Keita, si aussi
1: dans un autre morceau.
0: Dans
2: on a le même morceau.
1: Non, parce que dans ce morceau, c'est une chanteuse éthiopienne,
2: Mike. Ah
1: oui,
2: Mike. C'est vrai.
0: Ah.
1: C'est Nardos Tesfaye, qui est une chanteuse éthiopienne avec laquelle on avait travaillé dans un projet échange avec l'Éthiopie.
0: Ouais.
1: Et on avait vachement accroché avec elle. Elle joue dans un groupe qui s'appelle Fendika, qui est un groupe de musique traditionnelle éthiopienne.
0: Okay.
1: Faut écouter ça, hein. C'est vraiment incroyable. Ouais. Et donc, on avait beaucoup accroché avec elle. Elle a accepté d'enregistrer sur cet album à distance. Donc, on l'a enregistré à Addis via le père de Sam, qui a ramené les bandes. Et ensuite, Mike, en fait, on lui a traduit les paroles qu'elle chante. Et Mike a écrit un texte en réponse à ce qu'elle dit.
2: C'était donc, improvisé. En fait.
1: Ouais, c'est ça. Et c'était super d'avoir une espèce de dialogue entre ces deux langues, entre ces deux cultures.
0: Ouais.
1: Voilà, ça, c'est l'histoire du morceau Lancinant qui est sur le deuxième album d'Arad Kilo.
0: Très bien. Donc, sur le troisième album, il y a eu un feat avec Mike Ladd, un feat avec Mamani Keita. Qu'est-ce qui s'est passé ?
1: Sur le deuxième album.
0: Sur le deuxième, pardon.
1: Parce que le troisième,
0: Merci
1: tous les morceaux sont là.
0: Merci de me reprendre. Ouais. Et c'est ce qui a... Donc, il y a dû avoir une alchimie particulière, j'imagine.
1: Oui.
0: Pour qu'en fait, vous décidiez que dès le troisième album, là, c'était plus des feats. Ils sont là en tant que chanteurs.
1: Exactement.
0: Avec vraiment, en plus, un univers complètement différent, aussi bien l'un que l'autre. Mamani Keita, apparemment, a tendance à chanter plutôt l'espoir. Et puis, elle chante surtout dans son dialecte d'origine, non ?
1: Elle chante en Bambara, oui, dans sa langue maternelle.
0: Mike Ladd, que j'avais évidemment déjà repéré, parce que j'adore le hip-hop, et puis il en a fait quand même, il a bourlingué le gars avant, attention.
1: Ouais, c'est une légende.
0: C'est une légende, on va en parler un petit peu. Et du coup, il y a eu une espèce de connexion qui a fait que... Est-ce qu'on peut dire qu'ils font partie du groupe ou comment
1: mais
0: le
1: complètement,
0: vivez
1: c'est ce que j'allais te dire. Ouais. En fait, quand tu nous as accueillis, tu as dit « Je reçois Arad Kilo avec Mike Ladd et Mamani », mais en fait, aujourd'hui, c'est
0: Ils
1: Arad Kilo.
0: Ouais.
1: On
2: et
1: peut juste dire Arad Kilo.
2: C'était Michael qui passait. Tu m'appelais spécifiquement. Il m'a dit « Écoute, vous êtes sûr, vous êtes dans le groupe. »
1: Voilà.
2: Et donc,
1: oui, maintenant,
2: donc
1: on va appeler ça
2: officiel.
0: D'accord.
1: On va appeler ça Radkilo avec vous aussi, quoi.
0: D'accord.
1: On va pas rajouter vos noms.
0: Ok.
1: C'est pour ça que le dernier album ne s'appelle pas Radkilo, Mamani Keita, Mike Ladd, mais Radkilo, tout simplement.
0: Ok.
1: Et pour répondre à ta question, en gros, on a eu un très bon feeling avec l'un et l'autre, ouais, en concert. En fait, on a fait des featuring en concert, une fois avec Mike, une fois avec Mamani, et ça s'est vraiment très très bien passé.
2: Ah oui, dans le rave.
1: Ouais, c'est ça. Toi, c'était dans une rave party et Mamani, c'était la sortie de notre EP éthiopien. Elle était venue en fait chanter. Et un jour, en fait, on a eu l'occasion pour un festival à Paris de devoir présenter une formule différente. On nous a proposé d'essayer de faire quelque chose de différent et avec des voix. Donc, on s'est dit, bah, parmi les, ouais, voix avec lesquelles on a, ouais, travaillé, on a vraiment très envie de travailler avec ces deux personnes. On les a réunies, on a écrit des morceaux pour les mettre en valeur. Et c'est là que sont nés les premiers pas de Visions of Selam.
0: D'accord.
1: Qui est ensuite né de cette rencontre autour de ce festival qui était organisé par une production qui faisait aussi des disques et, d'accord, qui nous a permis de faire cet album.
0: De sortir l'album.
1: Voilà, Accord Croisé, avec qui on travaille encore aujourd'hui.
0: Très bien. Et qui a
1: label.
0: Sorti le dernier.
1: Aussi,
0: puisque,
1: ouais,
0: le dernier album, donc le nouvel album, c'est Danama.
1: Ouais.
0: Ça a une signification d'ailleurs en,
1: oui,
0: dialecte.
1: Ça veut dire la confiance, avoir confiance.
0: Avoir, ouais. Quelqu'un de confiance. Non,
1: quelqu'un de confiance.
0: Quelqu'un de,
1: oui,
0: confiance, hein.
1: La confiance, quoi.
0: Donc cet album, il est sorti l'année dernière. Hein. Finalement, c'est assez récent.
1: Oui.
0: Et je suis frustrée parce qu'on ne l'a pas eu. Et je le veux.
1: Eh bah, bien, écoute, on va se débrouiller pour te le faire parvenir.
0: Bah, j'espère bien. est-ce qu'on n'en profiterait pas pour parler justement un petit peu de Mike Ladd?
1: Mais grave.
0: Non. Alors quand même, et je ne sais pas comment vous êtes débrouillés parce que c'est deux artistes solo avec chacun quand même une carrière,
1: oui,
0: assez importante. Comment ils ont pu se rendre disponibles pour vous?
1: En fait,
0: parce
1: je crois
0: vous
1: que c'est l'alchimie entre eux. C'est, déjà, aussi c'est l'alchimie entre, ouais, eux et nous,
0: ouais,
1: mais c'est aussi entre eux, ouais, deux, quoi.
2: Oui, alors, ça fonctionne très bien avec moi et Mamani. Ouais. Et en plus... tous les groupes sont tellement sympas, ils sont mignons.
0: Ils sont mignons.
2: Non, c'est bien dans ça. Et en tournée, le caractère de les gens, ça fait,
0: bien sûr,
2: ça
0: c'est
2: fait toutes les différences.
0: Bien sûr, il faut se sentir,
2: et donc,
0: bien.
2: C'est toujours facile de tourner, ouais, avec tous les gars-là. Et bien sûr, Mamani, qui est une guerrière de la route, quoi. Et, ouais, puis, donc, oui, ça arrive naturellement, en fait.
0: Alors, toi, Mike Ladd, tu es américain d'origine, oui, tu as commencé plutôt par le slam, tu es poète avant tout, et avant même de faire du rap, tu as d'ailleurs non seulement gagné un truc de slam, mais tu as aussi publié un recueil de poèmes, en fait. Hein.
2: Bah non, j'ai publié dans pas mal de collections,
0: ouais,
2: mais j'ai jamais arrivé à faire mon, d'accord, propre livre.
0: D'accord, ok. Mais bon, tu viens quand même plutôt de la poésie, on peut le dire, du slam, spoken word.
2: Oui, poésie.
0: Poésie.
2: Mais oui, j'étais vraiment là, j'étais à New York pendant les vrais débuts de l'islam et tout ça, pendant les années 90. Mais aussi, c'était les débuts de la hip-hop expérimental. Ouais. Donc,
0: j'étais très,
2: vraiment...
0: très jeune, je pense.
2: Ah oui, tu peux dire ça.
0: Tout
2: non,
0: petit.
2: C'est pas vraiment les cas. Mais oui, donc j'étais là avec... avec beaucoup, j'ai traîné beaucoup avec le rappeur aussi, donc Company, ouais, Flow, qui maintenant, c'est LP, qui est devenu Run the Jewels.
0: Ok.
2: Donc ça, c'était mon collaborateur.
0: Run the Jewels.
2: Run, ouais, the Jewels.
0: Ah, c'est pas la même chose.
1: Si, Jewels,
0: c'est moi, je le prononce mal. Ouais. Merci.
2: Donc lui, c'était mon LP, c'était mon, okay, vieux colocataire. Okay. Anti-Pop Consortium.
0: Ah, j'ai repéré ça, j'adore, j'ai vu en live, c'est, pff,
2: oui,
0: c'est,
2: oui,
0: ouf.
2: Bah, toutes ces, c'est, ouais, c'est mes vieux potes.
0: Ouais.
2: Et en fait, à l'époque, le monde de slam et de hip-hop expérimental, c'était très mélangé.
0: D'accord.
2: Je pars de 93 jusqu'à mon premier disque qui est sorti en 96. Et donc, à cette époque-là, il faisait les gens comme Shaki, maintenant ça s'appelle Hanif Awelida, qui avait une soirée qui s'appelle Soup, qui était incroyable. C'était vraiment... Ici, c'était une esthétique plus punk que Baba Cool, qui marchait très, très bien. C'était très pointu, quoi. Et non, c'était un moment très intéressant, quoi.
0: Alors, tu as aussi sorti des trucs chez Big Dada?
2: Oui, ouais.
0: Donc, tu as, et notamment un album donc, qui est sorti en 2000 intitulé donc Gun Hill Road.
2: Oui, The Infesticons.
0: Quoi? Ouais, ouais,
2: le nom de le groupe. C'est, en fait,
0: ah, c'était sous un autre nom et
2: oui, oui, oui,
0: toi,
2: j'étais
0: rappelais
2: inspiré
0: dans
2: par George Clinton avec Parliament Funkadelic, comme il a, okay, il est toujours les autres groupes, et moi, j'ai fait pareil.
0: Okay.
2: Comme beaucoup de monde, en fait. Donc, j'ai inventé Infesticons et Majesticons. C'était deux armées qui battent entre eux.
0: Okay.
2: En fait, c'est c'est plutôt Majestican, c'est la riche, et Infesticon, c'est nous. Et tu peux brancher n'importe quel top dog, underground, underdog, type de choses. Et puis, oui, on avait sorti, on fait un disque d'Infesticons, et après, deux ans plus tard, on avait fait Majesticons. Et après, on avait fait Infesticons en 2010. Et maintenant, en fait, nous sommes en train de sortir, probablement en août, un petit EP digital. Okay. Infesticons revient.
0: Ok.
2: Et moi,
0: il revient au bout de combien de temps?
2: Je sais pas. Jamal a fait le mastering maintenant, donc bientôt, quoi.
0: Non, mais c'est le retour au bout de combien? Le dernier, c'était
2: 2010.
0: Ouais.
2: Ça fait 16 ans.
0: Ouais.
2: Et moi, okay. J'ai en train de sortir mon premier solo depuis 2015.
0: Ouais.
2: Qui va sortir avec Backwoods Studio.
0: Backwoods Records?
2: Non, tu connais Billy Woods?
0: Non.
2: Il est un rappeur américain magnifique. Okay. Il est une maison de disque, fait Backwoods.
0: Ok, donc c'est sur une maison de disque américaine que tu vas sortir ton prochain album solo qui va sortir, il me semble, en octobre. Je crois que tu m'as dit
2: c'est ça
0: tout à l'heure.
2: Oui.
0: J'ai hâte de le découvrir.
2: Je t'ai filé.
0: Mais vraiment, avec grand plaisir.
1: Très, très, très bien.
0: Et alors toi, ça fait un petit moment que tu t'es installé en France, à Paris notamment. Ça fait combien de temps?
2: Oui.
0: Et pourquoi? Pourquoi tu as filé les États-Unis?
2: Franchement, je crois quelque part, il y a une sorte de site pour les rappeurs qui racontent les Françaises.
0: Ouais.
2: Tu sais, parce qu'on,
0: est-ce que tu connais...
2: Parce qu'on est plusieurs. Hein.
0: J'en connais un qui est très bon aussi, qui vient de Chicago. Est-ce que tu connais Race Car?
2: Bien sûr.
0: Ah, il est bon, lui. Hein.
2: Bien sûr. Sam et moi, on bosse ensemble. On est avec Chlorine Free ensemble. On va jouer ensemble. Il passe à le studio une fois par semaine minimum.
0: D'accord.
2: Il faut que nous descendions.
0: Carrément.
2: Mais oui, parce que j'adore ça.
0: Il chante dans un projet breton avec deux sax et sax machine.
2: Oui, sax machine.
0: J'ai déjà vu en live.
1: Excellent.
0: Et lui, c'est pareil. Hein, il est comme Mike Ladd.
2: On était pêchés par
0: leur discographie, tu regardes parisienne. Tout ce qu'ils ont fait et toutes les.
1: Il joue aussi dans un groupe un peu afrobeat, Sam, qui s'appelle Rofo Rofo Jazz.
0: D'accord. Oui.
1: Très, très bien.
0: Ok, très bien. Alors pourquoi tu es venu en France, toi?
2: J'ai tombé amoureuse avec une Parisienne,
0: comme
2: tout le monde, quoi.
0: Oui.
2: C'est
0: tout
2: normal.
0: Tout s'explique, ça fait un moment, donc, du coup, hein, que t'es là.
2: C'était une autre émission, j'ai pu raconter toute l'histoire,
0: okay.
2: C'est une très belle histoire.
0: On va peut-être aussi laisser la place aux autres, parce que je vois que Marcus Gall est déjà ici. En tout cas, donc, toi, tu connaissais pas du tout Arad Kilo quand ils t'ont proposé de venir rapper avec eux
2: Non, on croisait, c'était à la rave party, non?
1: Ouais, c'était une soirée. En fait, il y avait un collectif en Ile-de-France qui récupérait des lieux qui allaient être détruits.
0: D'accord.
1: Et qui organisait des soirées, du coup, pendant un temps éphémère comme ça. Ça s'appelait Souk Machine.
0: Ok.
1: Et ils ont fait énormément de soirées dans plein de super lieux. Ils étaient très connectés avec Mike. Nous, on se connectait un peu avec eux.
0: Vous aviez des connaissances en commun.
1: Voilà.
0: En fait,
1: et finalement, on était avides de rencontres parce qu'on avait déjà sorti ce premier album avec des feats,
0: avec
1: le rap. On était sensibles à ça. Ouais. Donc, on était très contents d'essayer de faire quelque chose avec Mike.
0: Alors, toi, Mike, justement, toi, tu n'avais jamais rappé sur de l'étude jazz. Est-ce que c'est quelque chose de différent de ce que tu étais habitué ou,
2: Pas vraiment. Tu sais, parce que l'étude jazz, elle avait tourné beaucoup par les DJ. À New York, spécialement les fin des années 90, c'était une explosion. Après Fela, tout le monde, tous les DJ découvraient les Ethio Jazz. Donc c'était partout. Donc je crois, si je suis honnête, oui, probablement j'avais déjà fait une freestyle avec une DJ quelque part. Et c'était. Et moi, comme beaucoup de rappeurs, j'ai un grand collectionneur de disques.
0: Mm.
2: Je crois que j'ai lâché pas mal, mais j'ai toujours 5000 dans la maison. Quoi. Et bien sûr,
0: donc
2: j'ai
0: mon
2: période.
0: Donc tu t'es adapté facilement finalement.
2: Bah oui, j'ai déjà dans mon collection plusieurs exemplaires. Donc c'était pas un grand.
0: Et puis ça doit être plaisant aussi de se produire, de chanter avec autant de musiciens.
2: C'est ça, les qualités de musiciens, c'est tellement fort.
0: Tout ça, ça doit porter encore plus, quoi.
2: Oui.
0: Ce que j'aime à remarquer aussi, tout à l'heure, je parlais rapidement de Mamani Keita. Après, on va laisser la place au prochain projet. Mais elle, dans ses textes, j'ai l'impression qu'elle chante surtout l'espoir.
1: Oui.
0: Et que lui. Ça va être plutôt justement un constat, une critique sociale, on va dire. Et du coup, ils doivent se répondre en parlant peut-être de choses différentes, où lui, il constate, c'est quand même la merde, hein, faut le souligner.
2: Ouais.
0: Hein. Et puis elle amène ce côté.
2: Elle trouve un petit refrain, quelque chose comme ça. Et après, je demande la significance. Mm-hmm. Et après, j'écris quelque chose. Et ouais. Moi, j'allais vers la politique.
1: Voilà,
2: et tout
1: ça. Lui,
2: et après, je check avec okay. Mamélie. Il dit, oui, ça peut marcher.
0: OK.
1: Ouais.
2: Et donc, c'est comme ça. Ben, écoute, l'amour... Dans l'amour, elle est toujours une métaphore pour la politique. Dans le, si tu parles de Dieu, elle est toujours une métaphore pour la politique. Donc, il fonctionne tout le temps. Il n'y a rien sans politique, on peut dire.
0: C'est sûr.
2: Oui.
0: Bon. Bah, en tout cas, on a vraiment hâte. Moi, je connaissais l'EP solo d'Arad Kino, ouais. Mike Ladd, que j'ai déjà découvert sur plein de projets. Là, vraiment, ça va être une première pour moi de découvrir ce projet-là tel quel. Sur scène tout à l'heure. Je rappelle pour les gens qui nous écoutent en direct sur Balade Oxygène FM ou Contact FM, il est encore temps de se rendre à la Grâce puisque vous vous produisez tout à l'heure à 22h.
1: Ouais.
0: C'est bon, ça s'est bien passé les balances.
1: Très bien. Super. Franchement, bon, c'est magnifique cet endroit.
0: Je vais vous laisser aller vous poser un petit peu.
1: Merci.
0: Il y a un bel accueil quand même. On est bien ici à la Grâce.
1: Trop bien.
0: Hein.
1: Oui. Trop bien.
2: Alors moi, j'ai visité tout. J'ai visité l'abbaye, j'étais à l'église, qui était hallucinant. Le
1: Mike, il est fan d'histoire aussi.
0: Ouais,
2: magnifique, ouais. Avec toutes les images. Ouais. Il y a une image d'un homme noir qui vécut ici, mais pendant le 15e siècle.
0: Okay.
2: Tu vois donc, ça se voit, le métissage, ce n'est pas nouveau.
0: Toi, tu es métissé aussi, non?
2: Oui, ma mère, elle est noire américaine. Okay. Et j'ai amérindien partout. Ah, ok. Je suis 100% américain.
0: Très bien. Bon, merci beaucoup. On va vous laisser. On va s'écouter un autre titre. Est-ce que je l'ai sous la main? Oui. Alors, est-ce que c'est Chaos Embedded?
1: Ouais.
0: Allez, ça passe?
1: Ça passe.
0: Oui. Allez. Merci.
1: Merci beaucoup.

0: For All à l'instant par Marcus Gad, extrait de l'album qui porte le même nom. Cinquième album en date, tout fraîchement sorti. Il n'y a pas très longtemps d'ailleurs, on l'avait accueilli, mais par téléphone. Donc cette fois-ci, je l'ai là en physique, en face de moi. Pour la sortie justement de cet album, pour la Ferra Rock, partenariat Ferra Rock, tu avais été... Bonjour Marcus.
1: Bonjour.
0: Tu avais été interviewé par Eska, donc le grand spécialiste et passionné du reggae sur Radio Balade. Et je pense que vous avez passé un bon moment ensemble. Mmh. Je vais difficilement faire mieux, mais comme on n'est pas que sur Radio Balade aujourd'hui même, nous sommes aussi en direct sur Contact FM Occitanie à Carcassonne et Oxygène FM du côté de Pamiers. Et ben, si tu le veux bien, on va refaire un petit historique pour présenter justement toi, l'artiste, un peu tous les albums et tout ton parcours. Alors, je voulais revenir un petit peu au premier album. Donc, suite aux deux premiers EP que tu avais sortis, ton premier album, Chanting, était sorti en 2017 avec ton live band Tribe. Mm-hmm. Alors, est-ce que au moment où tu as sorti ce premier album, tu étais encore en Calédonie, puisque donc tu es de là-bas d'origine, ou est-ce que tu t'étais déjà exporté en France ?
1: Non, alors du coup, c'était à la suite des deux premiers EP. Il y a eu une première et une deuxième tournée en France.
0: Ouais.
1: Il me semble 2015-2016.
0: Ouais.
1: Et en 2017, donc, on a enregistré le premier album avec le groupe au studio Davout à Paris.
0: Ok, donc déjà tu l'avais enregistré à Paris, mais tu ne vivais pas encore en France peut-être.
1: Je faisais. C'est un petit peu comme maintenant, c'est-à-dire que je fais des allers-retours.
0: Ouais.
1: J'essaie de faire du 6 mois, 6 mois, mais en général, je suis amené à passer quand même pas mal de temps ici.
0: Par rapport aux impôts, non, je plaisante.
1: Ah, malheureusement, ça ne marche pas.
0: Ok, donc déjà en fait depuis cette période-là en gros, ça correspond. Alors, en parallèle, tu as toujours collaboré, donc il y a le live band qui t'accompagne sur cet album et qui t'accompagne encore sur le dernier, mais déjà en parallèle, tu collaborais avec le producteur Tamal qui est aussi ton ingé son, si j'ai bien compris. Avec lui, tu explores plus des univers un peu plus digitaux, que le côté vraiment reggae roots qui est un peu ta signature. Vous avez sorti donc ensemble Enter a Space en 2019 et Brave a New World en 2021. Donc est-ce que tu peux nous raconter comment tu t'es tombé sur lui ? Est-ce que juste tu l'as rencontré parce que c'était ton ingé son et puis que tu t'es rendu compte qu'il faisait aussi du beatmaking ou comment ça s'est...
1: Non, avec Tamal, l'anecdote est marrante parce qu'en fait on se rencontre... En 2010 ou 2011, dans une soirée, à l'époque, moi, je faisais
0: donc
1: mes...
0: Donc, bien avant tout ça,
1: ouais,
0: en fait. Hein.
1: Moi, je faisais mes études ici, j'avais pas du tout de projet musical encore.
0: D'accord.
1: En fait, on se rencontre, on connecte, parce qu'on était tous les deux musiciens. Et puis, en fait, au hasard de la route, 5 ans plus tard... Je dis des bêtises. Je crois que c'est en 2012, 2 ans plus tard.
0: D'accord.
1: Je vais à un concert d'Israel Vibration au Cabaret Sauvage à Paris.
0: Et
1: quand je sors, je me retrouve collé à Tamal dans un wagon de métro à la sortie du concert. Et à l'époque, moi, je jouais de la guitare dans la rue à Paris pour arrondir mes fins de mois.
0: Ouais.
1: Et puis Clem, il m'a proposé de... Lui, il était dans une école de son à Paris qui s'appelait la SAE. Et il m'a proposé de passer le voir pour enregistrer une chanson ensemble. Et puis la collaboration a démarré comme ça.
0: Très bien. Dis donc, ça remonte.
1: Ouais.
0: Donc ça veut dire qu'en fait, en gros, tu jongles depuis un certain temps entre certains albums que tu mets vraiment avec ton live band et des fois un album que tu vas sortir avec.
1: Ouais, en fait, moi, j'ai collaboré avec pas mal de monde. J'ai aussi fait un album avec Zion High Kings, qui est un collectif américain qui aujourd'hui bosse beaucoup avec Protojay, Chronix, avec les gros artistes.
0: Ouais.
1: Les artistes de la nouvelle génération jamaïcaine qui marchent beaucoup. J'ai fait un album avec eux, j'ai fait deux albums avec Tamal et puis des albums avec mon groupe. C'est vrai que les albums avec Tamal, ils avaient une teinte un petit peu plus hip-hop, on va dire plus crossover.
0: Mm-hmm.
1: Et là, justement, l'album For All, c'est vraiment, pour moi, c'est un petit peu la réunification de toutes ces forces-là. Quoi.
0: C'est-à-dire que dans cet album... Il y a les deux en fait, il y a autant les musiciens que lui à la prod.
1: De toute façon, il y a toujours eu ça, ça a toujours été Tamal à la prod, même sur les albums plus roots avec
0: D'accord.
1: le groupe. Mais là, on va dire que sur cet album, on avait vraiment surtout envie de réunir les différents univers qu'on a pu aborder avant, parce que c'est vrai que En France, il y a ce truc où le reggae, c'est vachement mis dans des boîtes. Donc, on a l'impression que ah, si on fait un truc de hip-hop, on peut plus le mettre sur le même album qu'un album reggae. Et en fait, nous, auprès du public, on s'est rendu compte que, bah, que c'était une erreur. Parce qu'en fait, les gens aiment les deux, les gens aiment tous les styles qu'on pratique. Et du coup, c'était plutôt que de morceler les choses, bah, c'est bien de les réunir sur un même album, quoi.
0: Ok, très bien. Alors, c'est avec Tamal, justement, que tu as pu explorer cet accordage particulier en 432 Hz. T'as vu, je le ressors.
1: Ouais.
0: Parce que bah, quand même, c'est un truc assez... bah, je crois que tu es un des premiers un petit peu à l'avoir testé.
1: Bah, je pense qu'il y a d'autres, je sais qu'il y a d'autres groupes qui ont pu faire ça avant, qui étaient dans d'autres registres complètement, mais des groupes comme Dream Theater, Tool, je sais qu'ils ont déjà expérimenté avec ça.
0: Et ils ont continué ou pas ?
1: Ça, je sais pas. Ouais. Je connais pas assez bien leur musique pour ça.
0: Ce que tu nous avais expliqué, donc je vais pas faire la connaisseuse, mais c'est parce que j'ai encore l'interview en tête, c'est quand là je sors pas ma science, parce qu'en réalité, j'y connais que dalle. Donc le 432 Hz, c'est contrairement à quoi d'habitude qui se pratique ?
1: En fait, la fréquence qui a été fixée universelle pour tous les enregistrements, c'est le 440 Hz.
0: Alors, on parle pas d'accordage, on parle d'enregistrement.
1: Oui, mais c'est un accordage. D'accord. C'est-à-dire que c'est une fréquence. Parce qu'en fait, si tu veux, la musique, elle peut se jouer sur n'importe quelle fréquence. Et elle s'est toujours jouée de tout temps sur des fréquences différentes,
0: okay,
1: selon le feeling qu'on voulait transmettre, ouais, avec la musique. Et après, avec l'arrivée de la radio, de la télé, etc., il a fallu fixer,
0: d'accord,
1: une fréquence.
0: D'accord.
1: Et c'est le 440 qui a été, ouais, fixé.
0: Okay.
1: Et en fait, pour la petite histoire, le truc, c'est que bah, les fréquences font résonner la matière selon des ondes sinusoïdales. Et par exemple, il y a une expérience qui est faite souvent où on met du sable, mm-hmm, sur une plaque dans laquelle on envoie une fréquence. Et selon la fréquence qui est envoyée à travers la plaque, le sable prend des formes plus ou moins différentes.
0: Ouais.
1: Avec des géométries plus ou moins harmonieuses.
0: Alors, tu nous avais expliqué effectivement que le 432 Hz crée des géométries beaucoup plus harmonieuses. Ça veut dire que le 440, il fait quoi ?
1: Bah, dans le 440, par exemple, si on prend la plaque
0: carré,
1: avec le sable,
0: on est
1: un petit peu entre les deux. En fait,
0: ouais,
1: c'est une fréquence qui n'est pas complète.
0: Ouais.
1: Et donc, du coup, ouais, il y a un petit peu des angles, etc. Alors que dans le 432, on est vraiment à un truc où il y a des cercles qui s'imbriquent.
0: Okay.
1: Et donc, tout ça, ce que ça veut dire, c'est que la matière résonne plus harmonieusement avec la fréquence 432.
0: Okay.
1: Et avec plein d'autres fréquences
0: aussi. Mais c'est de là que je suis étonnée pourquoi ils aient choisi justement 440 alors que finalement, ce n'est pas le plus...
1: Aucune idée. Après, il y a plein de théories de conspiration là-dessus, mais je m'y aventurerai pas.
0: Ouais. Non, mais je peux imaginer quel genre de théorie. Très bien. Alors, ta musique donc mêle sons digitaux et instruments traditionnels aussi. Vous en avez sur scène ?
1: Ouais, on en a utilisé par chansons, par exemple sur mon son tempo, j'utilise un loutard marocain.
0: D'accord.
1: Après, pas forcément toujours sur scène, mais c'est vrai que dans les prods avec Tamal, on a bien. Moi, je voyage beaucoup, souvent en musique, et j'aime bien ramener des instruments pour les rajouter à ma collection. Ouais, que je joue.
0: D'accord.
1: Donc surtout des instruments à cordes.
0: Ouais.
1: Et il y en a quelques-uns qu'on a pu inclure dans des morceaux, dans des prods qu'on a fait avec Tamal.
0: D'accord. Donc tes textes sont très spirituels, on peut le dire même métaphysiques, avec un militantisme social. Et c'est d'ailleurs pour ces raisons que tu nous as expliqué que tu as choisi finalement de faire du reggae.
1: Mmh.
0: Parce que tu es un amoureux de musique, tu es un vrai mélomane, donc tu écoutes un peu de tout. Et tu estimes que le reggae finalement répond un peu à tout ce que toi tu as envie de mettre dans la musique en fait.
1: Ouais, c'est ça, c'est que je trouvais, à l'époque où j'ai découvert le reggae, j'ai trouvé que c'était vraiment, qu'il y avait vraiment quelque chose de complet dans le reggae. Parce que moi, depuis assez jeune, j'ai toujours été dans cette quête spirituelle, on va dire quête de vérité, à remettre beaucoup de choses en question. Il y avait cet aspect-là, plus spirituel, et puis il y avait l'aspect aussi plus engagé politiquement, etc. Et je trouvais que le reggae, c'était vraiment le style qui alliait tout ça ensemble en fait. J'ai pas trouvé d'autres styles de musique à ce jour qui savaient relier la spiritualité, la politique, le social. Et puis en plus de ça, j'ai grandi sur une île tropicale, donc nous on a été particulièrement influencés par le reggae, quoi.
0: Très bien. Donc For All, ton nouvel album qui vient tout juste de sortir, est sorti sur chez Big Scoop Records, le label de Naman que tu as dû rencontrer, j'imagine, et que
1: Ouais, dont j'étais plutôt proche. Proche même. Un super bon ami.
0: Ouais.
1: Et puis ouais, bah du coup, forcément, comme on était proche, je connaissais aussi son équipe. J'avais eu l'occasion de rencontrer Peter, son manager, avant même ma première tournée en France, quand eux étaient venus faire une tournée en Calédonie.
0: D'accord.
1: Et du coup, je les avais rencontrés. On est resté en contact depuis. Et c'est vrai que quand Martin est parti, il y a eu un petit peu ce... un peu comme une passation, quoi, tu vois, où moi, je me suis retrouvé à bosser avec eux, puisque eux ne travaillaient plus fatalement avec Martin. Et ça s'est fait
0: D'accord.
1: tout naturellement, quoi, parce que c'est vrai qu'on était très proches et que du coup, on...
0: Ben, un peu la même vibe, hein, j'ai l'impression, quand même. Hein.
1: Ouais, il y avait plein de choses qu'on partageait, même si au niveau du style musical, on n'était pas non plus si proches que ça. Mais il y avait quand même... Bon, si, quand même, on fait du reggae.
0: Ouais.
1: Après, on exprimait chacun... deux branches différentes de l'arbre du reggae, même si on s'est retrouvés à plein d'endroits, parce que les branches se croisent comme les racines. mais c'est surtout, je dirais qu'il y avait surtout... on a eu une grosse connexion humaine avec Martin. Mm. On a partagé beaucoup de choses par la parole, on a beaucoup discuté, beaucoup philosophé ensemble.
0: Vous êtes un peu retrouvés au même endroit, puisque un de ses derniers clips a été tourné en Ariège, c'est un coin que tu connais bien aussi.
1: C'était chez nous.
0: Ah, carrément.
1: C'était chez moi.
0: C'est chez toi, son...
1: Ouais, il est venu à la maison. C'était l'été du Covid, on passait beaucoup de temps ensemble à ce moment-là. C'est le moment où il a appris qu'il était malade.
0: D'accord.
1: Et du coup, on passait pas mal de temps ensemble à ce moment-là. Et nous, on avait un petit potager en permaculture. Et il a eu envie de venir faire son clip là-bas chez nous parce que c'était la vibration du moment. Quoi.
0: Ok, très bien. Tu es pas très loin de l'Ariège, hein, puisque tu t'es un petit peu basé vers chez nous dans la Haute-Vallée. Je t'ai croisé à Inter l'autre jour. Au rayon légumes, si vous voulez tout savoir. Et du coup, cette région, ça ne m'étonne pas du tout qu'elle t'ait attirée, puisque c'est quand même un coin assez particulier qui a attiré pas mal de néo-babos il y a déjà longtemps. Les premiers sont arrivés dans les années 70. Tu disais que tu te sentais un peu comme chez toi, que c'est justement un coin...
1: C'est pas parce que moi, comme j'ai grandi en Nouvelle-Calédonie, c'est vrai que mes premières années en France, j'ai été en ville, donc j'ai été à Paris, j'ai été à Toulouse. Et c'est vrai que pour nous, les insulaires, comme on dit, c'est pas évident de passer d'une vie sur une île à une vie en ville. Et je dois dire que dans la Haute-Vallée de l'Aude, en Ariège, etc., je retrouve un petit peu...
0: C'est très
1: les
0: roots
1: couleurs
0: aussi
1: dont j'ai l'habitude.
0: Nous,
1: ouais, voilà, au niveau des gens, il y a quelque chose de plus tranquille.
0: Et puis, il y a ce côté quand même,
1: mais...
0: mine de rien, c'est pas pour rien que la Haute-Vallée de l'Aude a finalement attiré beaucoup de gens qui sont pas mal branchés spiritualité. Hein, c'est vraiment le cas. Moi, je pense que c'est pas anodin, la terre des cathares. Enfin, voilà, c'était déjà des érudits.
1: Ouais, bien sûr.
0: Est-ce que, justement, toi qui parles beaucoup d'unité, de fraternité, donc d'humanité dans tes textes, l'écologie, c'est quelque chose qui...
1: Forcément, ouais. Ça fait partie des choses. Nous, on appelle ça le lien à la terre. C'est un truc qui est très présent en Nouvelle-Calédonie, notamment dans la culture kanak.
0: Mm-hmm.
1: Et donc, encore une fois, en tant qu'habitant d'une île du Pacifique, on prend la dimension de ce qu'ils appellent le réchauffement climatique, le réchauffement des océans, etc. Pour beaucoup de gens, pour beaucoup de citadins, c'est juste des sujets d'information. Et il y en a qui arrivent au point où ils peuvent carrément se demander si c'est un canular ou si c'est vrai. Nous, on habite sur des îles au milieu du Pacifique, on sait que c'est vrai, on voit que c'est vrai.
0: Et la montée des eaux, par exemple, vous la subissez déjà ou pas encore?
1: Oui, bien sûr. Il y a des îles, il y a des atolls comme Nauru où les gens ont été obligés de partir.
0: D'accord.
1: Donc c'est là, on est dans du vraiment concret.
0: Ouais,
1: quoi. Et puis nous, après, on le voit parce qu'on plonge aussi beaucoup et on a vu le coraux mourir et reculer. Donc on voit, c'est une réalité immédiate. Quoi.
0: Ouais. Moi, je connais très mal l'histoire de ton pays, même si tout à l'heure, Mika nous en a parlé un petit peu. Justement, on a eu cette chance, on a eu un petit cours d'histoire de la Calédonie par Mika. Et donc, maintenant que tu es installé en France, que penses-tu de la montée du fascisme, pardon, et de cette régression politique qui semble se généraliser? En gros, si le RN y passe, est-ce que tu restes?
1: Moi, de toute manière, je n'ai jamais voté. Je ne suis pas dans tout ça, même si pourtant, je suis énormément l'actualité. Je suis fasciné par la géopolitique. Je suis fasciné par tous ces grands mouvements. Mais je n'ai jamais participé au suffrage universel. Donc non, moi j'ai pas envie de laisser ce spectacle guider mon existence, même si bien
0: donc
1: sûr.
0: Tu préférais même rester ça... pour continuer à résister, continuer à prôner plutôt.
1: De toute façon, moi pour l'instant, je suis amené à être ici pour ma musique. Je suis un peu un électron libre. Toute ma famille est en Nouvelle-Calédonie, donc je suis un peu nomade. Mais non, mais après pour revenir sur ce sujet-là. Moi, je pense qu'on assiste à quelque chose de global. Il y a une montée des extrêmes, il y a une montée des nationalismes, des intégrismes, etc.
0: Une montée de la connerie, j'ai envie de dire.
1: On le voit partout. Bah, il y a une fabrique de l'ignorance, déjà. Ouais. De par, je veux dire, on est une génération, on vit cette utilisation massive des réseaux sociaux. Là, aujourd'hui, il y a l'arrivée de l'IA. Donc, il y a plein de choses qui sont... Voilà, qui sont en... Je vois qu'on nous presse à la porte, je parle trop encore.
0: Non, tout va bien.
1: mais oui, je pense que c'est quelque chose de général, de global. Et bien que je puisse comprendre certains des débats, je trouve ça dommage que la France s'en retrouve là, parce que la France a toujours été un phare des nations.
0: Complètement. Moi, je suis réfugié politique d'origine. Vraiment, je vis la France comme un pays d'accueil. Et je suis assez attristé. Ouais. Et je crois que je n'ai pas les mots en fait, pour dire je ne comprends pas.
1: Bah, les élections nous diront où se situe la vérité. Après, je pense qu'il y a un grand putsch médiatique. On sait aujourd'hui qu'il y a 7 familles qui détiennent la quasi-totalité des
0: mondiale.
1: Médias de France.
0: Oui,
1: donc c'est pour parler juste de la France. Oui. Hein, donc il y a un putsch qui est en train d'être fait dans les médias, dans les réseaux sociaux.
0: Et j'ai l'impression que ça marche malheureusement, mais peut-être qu'il ne faut
1: je
0: pas
1: sais
0: s'arrêter
1: pas,
0: à
1: parce
0: ça.
1: Qu'après, souvent, on se rend compte, à chaque élection, on se rend compte que la France, en vérité, c'est un pays profondément socialiste. Mais c'est juste que la plupart d'entre nous, on s'est désintéressé de la vie politique,
0: je
1: on ne va pas voter.
0: Les gens les plus socialistes, finalement, peut-être, c'est ceux qui votent le moins aujourd'hui, malheureusement.
1: Il y a beaucoup de gens qui ne vont plus voter, et on le voit à chaque présidentielle. Ouais. C'est-à-dire que le FN ou le RN passent au premier tour, mais au second tour, à chaque fois, les gens vont massivement voter et les font sortir. Donc,
0: écoute, je préfère rester là-dessus. On va rester optimiste.
1: Ouais.
0: Hein, et en tout cas, on a vraiment hâte de te voir tout à l'heure en live. Avant de se quitter, une petite impression sur la Grasse. Tu viens d'arriver, on te chope comme ça. Je sais pas si tu as eu le temps de faire le tour.
1: Alors, bah, nous, on est très contents d'être là. On connaît Mika depuis longtemps, qui est un des organisateurs qui a passé pas mal de temps en Nouvelle-Calédonie. Ouais. Et il nous avait beaucoup parlé de ce festival. Et
0: vous n'avez pas menti, hein, je crois. Vous
1: non,
0: allez
1: et
0: voir,
1: puis nous, on aime bien vraiment les choses à échelle humaine. Là, on est vraiment... pour le coup, là, on est bien en France, dans le village de la Grasse. et je trouve ça particulier de venir jouer dans ce genre d'endroit où ça respire l'histoire. Et voilà, ça donne envie.
0: Ouais, je suis sûre que ça va être un excellent moment. Merci beaucoup, Marcus Gad. Au plaisir.
1: Avec plaisir.
0: Allez, à bientôt. Et donc, du coup, on se quitte avec le titre Where Me Come From. Merci, Marcus.
1: Yes,
0: ciao,
1: bonne journée.
0: Ciao.

chez Unkuti à l'instant avec Giant of Africa, qu'on remercie d'être venu jusqu'à nous sur ce plateau. Et Gauthier, peut-être il va essayer, mais alors c'est vraiment pas gagné quand même les gars, il nous reste 10 minutes, 8 avant la fin du direct, et il va essayer de trouver quand même Omega Nebula, mais bon, on ne sait pas s'ils seront à l'heure. Mais je vais en profiter, alors de toute façon, là ça y est, on va finir le direct à 19h, donc ouverture des Halles.

19h30 pour ceux qui nous écoutent. Ouais, 19h30 ouverture des halles, c'est ça. Pour ceux qui nous écoutent à Carcassonne, il a encore temps d'arriver. De toute façon, le premier groupe, c'est Johnny Macam qu'on a accueilli tout au début de ce plateau et qu'on a hâte de découvrir en live. Ils seront suivis d'Arad Kilo avec Mamani Keita et Mike Ladd. On a aussi vraiment hâte de voir ce show. Et c'était bien chouette le moment qu'on a passé en leur compagnie. Et pour finir, en beauté, cette belle première soirée des Abracadagras, 23e édition, je le rappelle, avec Marcus Gall, qui se produira, lui, à minuit. En interscène, Selecta Yoli, qu'on a eu aussi tout à l'heure sur notre plateau. Et demain, je le rappelle, à partir de 19h, ouverture des Halles un peu plus tôt. 19h30, du coup, logiquement, non, 20h, ils prennent leur temps quand même, 20h pour Slim Paul Trio. Chez Unkuti qu'on vient d'écouter et Egypte 80, ils seront nombreux sur scène, ils se produisent eux à 22h et puis ça se terminera en beauté à minuit avec Omega, Nebula qu'on aura peut-être la chance d'avoir s'ils se pointent pour les dernières minutes, mais c'est pas gagné. Eux c'est un duo, j'ai l'impression, chanteuse et beatmaker à ma connaissance, puisqu'ils nous présentent du dub électro. Je connaissais pas plus que ça, mais on m'en a dit franchement du bien. En tout cas, il y a du niveau au niveau de la programmation cette année, comme d'habitude, hein, j'ai envie de dire, mais quand même, j'ai l'impression que c'est encore monté d'un cran. Des artistes qui, certains, se produisent vraiment sur des gros festivals. Et là, pour un tarif déviant toute concurrence, quand même, j'ai envie de dire que vous avez la chance d'en voir plusieurs. On est toujours en direct sur Radio Balade, ça c'est sûr. Oxygène FM aussi. Et puis même Contact FM Occitanie du côté de Carcassonne. Il nous reste quelques minutes. On va peut-être se faire un autre petit extrait de Omega Nebula. Exactement comme ça, du coup, c'est fait. Parfait. Merci surtout à Richard Ferrari qui gère non seulement les manettes, mais qui me gère aussi un petit peu, hein, parce que faut me gérer de temps en temps. Et puis on s'écoute ça, puis on revient vous faire un petit coucou avant de se quitter. 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

On se quitte donc sur ce titre d'Omega Nebula à découvrir absolument demain en live à minuit sous les Halles de la Grasse pour les Abracadagras. C'était un chouette moment, on a réussi à s'en tirer finalement, c'était de bonnes heures. Merci encore beaucoup, infiniment et même profondément à Richard Ferrari pour son implication. Merci à Oxygène FM et merci à Contact FM pour la diffusion. Big up à tous, on va se régaler là ce soir à la Grasse. Allez, bonne soirée.

Bonjour à toutes et à tous, bienvenue sur Oxygène FM. Je suis très heureux de vous retrouver cette semaine pour un nouvel épisode de l'émission Le Local à Musique qui a lieu chaque semaine le lundi à 15h, le vendredi à 20h et puis le dimanche à 16h. Vous pouvez retrouver également cette émission sur oxygenefm.com et sur nos réseaux sociaux oxygenefm-6 Ariège ou encore stéréoxyde-6 Oxygène FM. Qu'est-ce que c'est Le Local à Musique ? C'est une émission chaque semaine où l'on découvre ensemble le meilleur des musiques régionales, des musiques locales. On a du live également, du live qui a eu lieu dans nos studios, bien sûr, des artistes locaux et régionaux qu'on reçoit tous les mercredis soirs à partir de 19h en direct sur Oxygène. Et puis, voilà également des morceaux que vous n'entendez nulle part ailleurs. Des artistes internationaux également, des artistes bien moins connus aussi. Et puis, voilà, de la reprise de chansons françaises. On va découvrir ce soir pas mal de choses avec les Fabulous Troubadours aussi. Dans les années 90-2000, ça marchait beaucoup dans la région. On va écouter le duel de Sans Pareil. Vous allez voir, c'est génial ce qu'on va entendre. On aura également Zoran tout à l'heure. Nano War of Steel en découverte musicale internationale. Béton Todd, vous allez voir, c'est la Peña Bayona en version autrichienne. Grecher Wein, ça s'appelle. On va le découvrir tout à l'heure. On va partir également du côté de l'Indonésie ce soir, ce jour d'ailleurs, puisque l'émission est diffusée en journée. Le soir, c'est le vendredi. Et Echo Echo qui va arriver dans un instant. C'est un groupe de deux jeunes guitaristes qui mettent bien l'ambiance du côté de Gruissant. On aura Drumby également avec le Soundboy. C'est un morceau qu'il a réalisé avec Davy Reed, bien sûr, artiste ariégeois. Lui aussi, le Soundboy que vous avez été les premiers à découvrir ici sur Oxygène FM en exclusivité, même avant sa sortie. Et puis pour commencer cette émission du Local à Musique, voici un morceau des Va à Passe. C'est une reprise d'un morceau de Sting qui s'appelle Shape of My Heart. Les Va à Passe, c'est un groupe toulouso-luchon-chorien. Ils viennent de Toulouse, de Luchon et de Castelnaudary. Bienvenue.

Drumdy et David Reed, le Somboy que vous avez découvert ici sur Oxygen FM pour la première fois. Puisque avant que ça sorte, j'étais là en studio à 18h, j'ai pris l'antenne comme ça, hop. Et le morceau était déjà diffusé chez nous. Donc Somboy, merci encore à Drumdy pour cette exclusivité. Et ça nous fait toujours plaisir d'entendre ce morceau avec David Reed. Bien sûr, dans un instant, je vous en parlais tout à l'heure, le Béton Todd, la Peña Bayona en version autrichienne, c'est Gréché Charvain qui arrive juste après Echo Echo et leur reprise du côté de Lod du morceau Emmenez-moi de Charles Aznavour. Vous écoutez le local à musique, vous écoutez Oxygène FM. Bienvenue à vous, bonne journée.

Ça s'appelle Béton Todd. B-E-T-O-N-T-O-D. Le morceau s'appelle Gretchen Vane. Je vous laisse aller chercher ça pour faire découvrir, voilà, à vos amis également cette version très très spéciale de la Peña Bayona. Bienvenue à toutes et à tous. Le local à musique donc qui continue avec du live dans un instant. Comme chaque semaine, on reçoit des artistes le mercredi soir. Et là, c'est l'artiste toulousaine Alinka qu'on avait reçue. Elle va nous faire dans un instant donc le morceau Ces petites choses en live. Ça a été enregistré dans nos studios dans l'émission Stéréoxyde le mercredi soir, bien sûr, l'émission qui est rediffusée également le samedi soir à 21h. Ces petites choses, c'est Alinka qu'on écoute tout de suite, et juste après c'est Mark Ashton Project qu'on a reçu également et qu'on vous fait découvrir avec le morceau Feels Good. 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Bonne journée à vous.

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1: Ouais. Bravo.
2: Merci.
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La version à la guitare d'un morceau qui était sur un jeu vidéo. À l'époque, je jouais à ça il y a une vingtaine d'années. C'est Metin 2 Enter the East. Je ne sais pas si vous avez connu ça, mais peut-être que ça doit vous faire plaisir de réentendre ça, bien sûr. Donc, avec cette version à la guitare, découverte internationale, donc comme ce qui va arriver dans un petit instant avec Name War of Steel. Mais en attendant, je vous ai parlé de l'Indonésie tout à l'heure. On va écouter ça également dans un instant. Et puis les Fabulous Troubadours. Ça, dans les années 90, ça faisait un énorme carton dans le sud toulousain. Et les plus anciens assidus de radio se souviennent de ces morceaux. Donc, avec l'aller-retour au Pas de la Case ou encore le duel de Sans Pareil avec ce morceau où les deux protagonistes se répondent pendant ce titre. Je vous laisse écouter ce morceau qui est magnifique. Et puis, on écoutera juste après un groupe du Tarn qui s'appelle Léonore et Essayé. Se sont séparés il y a quelques années, hein, mais on a quand même gardé le CD et puis on va vous diffuser ça. C'est la reprise de C. Jérôme avec ce morceau, donc en version rock. Voilà ce qui vous attend dans les prochaines 10 minutes sur Oxygène FM dans le local à musique. Cette émission que vous écoutez le lundi à 15h, le vendredi à 20h et puis le dimanche à 16h. Bienvenue.

0: Le groupe Shorien Suncaster Band ici sur Oxygène FM. Je suis très heureux d'être avec vous pour vous distiller un petit peu ces artistes régionaux et ces artistes locaux sur votre radio locale préférée. C'est Oxygène FM que vous écoutez sur le 94.2, le 102.2 et sur oxygenefm.com. C'est sur cette radio locale que vous écoutez, que vous découvrez d'ailleurs également des artistes internationaux que vous n'avez pas l'habitude d'écouter. On va écouter des Italiens maintenant. C'est Nano War of Steel avec un morceau complètement barré qui s'appelle Norwegian Reggaeton. Je vous laisse découvrir ça. Vous allez voir, ça va partir dans tous les sens et c'est très très drôle. On finira tout à l'heure avec un morceau de l'Indonésie avec un groupe qui s'appelle Jean, avec un morceau qui s'appelle I'll Be There. Et puis tout de suite, donc c'est Nano War of Steel qu'on écoute. Bienvenue dans le local à musique sur Oxygène FM.
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Norwegian Reggaeton, c'était Nanowar of Steel sur Oxygen FM. On va terminer cette émission, bien sûr, avec un morceau d'Indonésie. On fait le tour du monde chaque semaine et chaque semaine, je vous ramène des trucs de là-bas, d'autres pays, d'autres horizons. Et cette semaine, c'est en Indonésie qu'on va s'arrêter avec un morceau d'un groupe qui s'appelle Jin, J-I-N, et le morceau s'appelle I'll Be There. Je vous laisse découvrir ça, vous allez voir, ça nous change hein, de d'habitude, ce genre de morceau que vous n'entendez qu'ici, que vous découvrez qu'ici, dans le local à musique sur Oxygen FM. Il n'y a pas que du local, il y a une grande partie de local, et puis il y a des coups de cœur internationaux. Bienvenue, bonne journée à vous.

le groupe indonésien Jin sur Oxygène FM. I'll be there, c'était le groupe indonésien Jin. Donc pour terminer cette émission, le local à musique va revenir la semaine prochaine, bien sûr, même heure, même endroit, même fréquence. Et d'ici là, je vous souhaite une très très bonne semaine ou un très très bon week-end, ça dépend à quel moment vous nous écoutez. Donc le lundi à 15h, le vendredi à 20h et puis le dimanche à 16h. Prenez le rancard, c'est comme ça chaque semaine, et puis c'est en podcast également sur oxygenefm.com. Bonne journée à vous, juste après pour vous donc sur Oxygène FM, c'est de la musique, ou encore si on est le vendredi, c'est Groovy Sound qui arrive pour vous, ou le dimanche avec les infos, on va décrocher avec RFI dans un instant. Bienvenue.

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0: C'était Cool and the Kick, on se retrouve à la semaine prochaine.
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